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frère, ma soeur, à toi que je m'adresse. 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Tes expériences sont douloureuses, certes, mais reviens au Père, car il est le seul qui peut changer ta vie sur cette terre. Dans ses bras, il te prendra et te donnera sa paix. 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

Bonjour à tous, j'espère que tout le monde se porte bien. En tout cas, moi, je suis ravie à nouveau de vous retrouver dans notre émission de partage de la parole. Vous êtes sur votre radio préférée, ne quittez pas, c'est Emmanuel avec vous. Nous allons tout de suite ouvrir nos Bibles et passer un super moment ensemble. Alors aujourd'hui, je vais commencer une étude sur une longue série, mais riche série, concernant la traversée du peuple d'Israël à partir du Jourdain jusqu'à Canaan. Nous, on lit ça d'une traite, mais en fait, c'est des passages qui sont remplis de richesses. En étudiant cette traversée, j'ai pris conscience que c'est presque un mode, je dis presque, mais je le vois comme mode d'emploi de notre marche spirituelle, si je peux vulgariser comme ça. Quand je dis un mode d'emploi, c'est comme si le Seigneur nous montrait à chaque étape, depuis le Jourdain jusqu'à Canaan, comment être victorieux dans notre marche spirituelle. Alors, comme je vous l'ai dit, nous allons étudier cette traversée. Donc, cela signifie que ce parcours va se diviser en plusieurs conquêtes pour arriver jusqu'à Canaan. Je me suis appliquée dans ce travail à ne pas chercher simplement des commentaires bibliques ou une lecture typologique, mais j'ai vraiment eu envie d'aller au fond des choses, à savoir, mais lors de ces batailles, qu'est-ce que le Seigneur voulait nous révéler? C'est vraiment la façon, il me semble, de lire la Bible. Ne pas la lire comme un roman, mais de se demander, Seigneur, comment je peux appliquer cette révélation dans ma propre vie? En fait, avant Jéricho, Dieu avait déjà remporté la première victoire. Donc on est dans Josué 3 à 5 et on voit que lorsque nous arrivons au récit de Jéricho, on a souvent l'impression que la bataille commence au chapitre 6. Mais en fait, Dieu avait déjà commencé à combattre bien avant que les murailles de Jéricho tombent. En fait, le premier miracle, c'est pas Jéricho, contrairement à ce qu'on peut penser. Le premier miracle, il est au Jourdain. Au moment où Israël arrive devant le fleuve, il faut bien se mettre dans le contexte historique et géographique. Le fleuve est en crue. En fait, la Bible précise, le Jourdain regorge par-dessus toutes ses rives pendant le temps de la moisson. C'est dans Josué 3,15. Donc, cette précision, en fait, elle est capitale. En temps normal, le Jourdain mesure entre 20 et 30 mètres de large selon les endroits où on mesure. Ok, mais durant la période de la moisson, donc à savoir entre mars et avril, le Jourdain est alimenté par la fonte des neiges du mont Hermon. Donc, il pouvait s'étendre bien au-delà de son lit habituel en inondant toute la plaine du Jourdain. En fait, le courant était tellement extrême, tellement rapide que la traversée était humainement impossible. Alors, c'était déjà impossible, mais il faut bien se dire que le peuple n'était pas constitué que d'hommes forts. Il y avait des femmes, des enfants, des personnes âgées, des troupeaux. Donc, on est là vraiment dans une affaire où l'homme ne peut pas faire par lui-même. Pourtant, dès que les sacrificateurs posent leurs pieds dans l'eau, Dieu arrête le fleuve. Israël traverse alors exactement comme leurs parents avaient traversé la mer Rouge 40 ans auparavant. C'est un rappel, Dieu rappelle à tout ce qui existe. Je n'ai pas changé, je suis toujours avec ce peuple. Donc, ça démontre que Dieu est le maître de tout ce qui existe, le maître de la création. En fait, ce miracle, il n'était pas seulement destiné à Israël. Et c'est ça qu'on doit vraiment observer. Le texte ajoute en détail que, et on néglige, je pense, ce détail. En tout cas, moi, je crois que ça mérite qu'on y apporte une attention encore plus particulière parce que nous tous, nous pensons que Dieu a fait ça pour Israël. Oui, Dieu a fait ça pour Israël, bien entendu, mais c'est encore plus fin que ça. Alors, tous les rois des Amoréens et tous les rois cananéens apprirent que l'Éternel avait mis à sec les eaux du Jourdain. Et leur cœur, c'est ça qui est important, et leur cœur se fondit, ils perdirent tout courage devant les enfants d'Israël. C'est dans Josué 5. Alors, moi je me régale de lire ce passage parce que avant même qu'une seule épée ne soit dégainée, Dieu avait déjà attaqué le moral de l'ennemi. Vous voyez, la première bataille est psychologique.
Alors, pour moi qui suis thérapeute, c'est puissant. J'aime voir l'intelligence de Dieu parce que il montre quelque chose à son peuple, il montre quelque chose aux adversaires et il nous enseigne encore aujourd'hui à travers cette première bataille. Les habitants de Jéricho observent un peuple entier traverser un fleuve en crue à pied sec. Et pour eux, ce n'est pas seulement un phénomène naturel, c'est la démonstration que le Dieu d'Israël commande aux éléments. Dans le contexte religieux cananéen, cette scène, en fait, elle revêt une portée encore plus forte. Les Cananéens attribuent les pluies, les orages, la fertilité aux divinités de leur panthéon, et notamment à Baal. Dans une grande partie de Canaan, Baal est un dieu puissant. Or, là, à ce moment-là, sous les yeux de tout le monde, ce n'est pas Baal qui maîtrise les eaux, mais l'Éternel. Le Dieu d'Israël se révèle comme le véritable souverain de la création, sans prononcer un seul mot. Sans prononcer un seul mot, sans s'agiter, Dieu vient de discréditer les prétentions de tous les dieux cananéens. Et tout ça en bénissant son peuple. Quand nous sommes bénis, notre bénédiction est bénédiction pour ceux en fait qui marchent avec Dieu. Et pour ceux qui sont ennemis de Dieu, ils sont pétrifiés. En fait, Dieu donne un ordre qui paraît incompréhensible après ça. Et c'est pour ça que je veux vraiment m'arrêter avant même d'aller à Jéricho. Je veux m'arrêter au Jourdain. On ne peut pas faire cette lecture trop rapidement parce que on passe à côté de grandes richesses. Parce que c'est précisément à ce moment-là que Dieu demande à Josué de circoncire toute la génération qui est née dans le désert. Voilà. En fait, pendant qu'ils ont traversé le désert, ceux qui avaient quitté l'Égypte étaient circoncis. Ils sont tous morts dans le désert. La nouvelle génération ne s'est pas fait circoncire. En fait, d'un point de vue militaire, cette décision, elle n'a pas de sens. Parce qu'en fait, la circoncision, quand elle est pratiquée sur des adultes, ça les immobilise pendant plusieurs jours. Il faut bien comprendre que bah, là, ils sont en douleur. Parce que, en fait, le texte, il ne précise pas le nombre de jours où ils doivent guérir. Mais quand on va dans la Genèse, on voit que la circoncision, en fait, à partir du troisième jour, c'est là où la douleur est la plus intense. Voilà. Et donc, Josué indique simplement au peuple que bah, le reste bah, du camp va devoir rester là à guérir, en fait. Donc, à cet instant, Israël, elle est totale, le peuple d'Israël devient totalement vulnérable. Donc, ça veut dire quoi? Les soldats ne peuvent pratiquement pas combattre. Si Jéricho avait lancé une attaque surprise, eh bien, c'est pas compliqué, Israël serait incapable de se défendre efficacement. Parce que tous les hommes forts étaient circoncis, il ne restait plus que des femmes et des enfants, en fait. Donc, pourquoi Dieu y prend un tel risque? Parce qu'en fait, en réalité, il n'y a pas de risque. Il n'y a plus de risque. Le chapitre précédent nous a appris que le cœur des Cananéens avait déjà été fondu. Ah là là, pendant qu'Israël était physiquement incapable de se battre, Jéricho était psychologiquement incapable d'attaquer. C'est un renversement extraordinaire. Vous voyez un peu, Dieu neutralise en fait l'ennemi avant même de préparer son peuple au combat. C'est exactement ce que fait souvent Dieu dans notre vie. On doit croire cela. J'ai envie qu'on s'arrête un instant et qu'on analyse ce qu'on vient d'entendre. On pense qu'on doit devenir fort, qu'on doit maîtriser plein de choses pour que Dieu nous utilise. Mais en fait, c'est souvent l'inverse. Dieu fait souvent l'inverse. Il nous met dans une position où concrètement nous sommes faibles. La Bible le dit, c'est dans vos faiblesses que je suis fort. Parce qu'il est important qu'on découvre que notre sécurité ne dépend jamais de nos capacités. Jamais. Notre sécurité dépend uniquement de Dieu. En fait, ici, avant même Jéricho, Dieu enseigne à son peuple quelque chose qui est essentiel pour
la marche spirituelle. C'est une leçon spirituelle profonde. Avant de demander à Israël de faire tomber les murailles de Jéricho, Dieu lui enseigne une vérité fondamentale. La première victoire n'est jamais remportée sur l'ennemi, elle est d'abord remportée sur notre confiance en Dieu. Le peuple, il aurait pu penser, ah ben, on est 600 000 hommes, on est prêt à conquérir le pays. Allez, on y va. En fait, Dieu y répond autre chose. Je vais d'abord vous placer dans une situation où vous ne pourrez absolument rien faire sans moi. En fait, la circoncision prend son sens. Il y a là une alliance. On passe par les eaux du baptême, alliance. Et ensuite, boum, on est enseigné l'école de la dépendance. L'alliance avec Dieu, c'est dépendre de lui. Je lui appartiens. C'est lui qui mène les combats. Il est mon avant et mon arrière-garde. Israël ne peut pas compter ni sur ses armes, ni sur son nombre, ni sur sa stratégie. Il ne reste une seule et unique certitude. Le Dieu qui a ouvert le Jourdain est capable de protéger un peuple incapable de se défendre. Voilà ce qu'on apprend. Ce qu'on apprend de l'histoire d'Israël, ce qu'on apprend de notre propre histoire. Oui, souvent il a dit, le passage du Jourdain représente le baptême d'eau. Oui, juste après, il y a une autre bataille, une bataille essentielle pour qu'on puisse réellement marcher avec Dieu. L'alliance est une école de dépendance. Accepter que c'est Dieu qui est notre avant et notre arrière-garde. Je le répète parce que même après 20 ans, 40 ans, 50 ans de marche, si cette racine n'est pas solidement ancrée, on devient faible. Mais on n'est pas faible selon ce que Dieu attend de nous. On devient faible parce qu'on commence à puiser dans nos forces. Et nous n'avons pas de force. Nous n'en avons aucune. L'adversaire peut nous nuire à tout moment si on dépend de nos stratégies. Cette confiance, c'est précisément cette confiance qui prépare Israël à recevoir la victoire de Jéricho. C'est précisément cette confiance qui permet, je répète, à Israël de recevoir la victoire de Jéricho. Cette victoire qui ne reposera pas sur les moyens techniques ou militaires, pas sur une supériorité humaine, mais sur l'obéissance à la parole de Dieu. Je vais pas me spoiler. La prochaine étape, justement, où il sera question de Jéricho, ah, là, ça va être encore meilleur. Je vous laisse sur cette petite, introduction. Mais comme je vous l'ai annoncé, on va avoir toute une série d'études sur la traversée du peuple d'Israël à partir du Jourdain jusqu'à Canaan. Et je vous assure que cette richesse, elle remplit le cœur, l'âme et l'esprit. Alors, je vous donne rendez-vous à notre prochaine émission pour parler de la conquête de Jéricho. À très vite, soyez bénis.

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Salut, c'est votre frère Timothée de Cabestany. Aujourd'hui, j'aimerais vous poser cette question. Qu'est-ce que c'est être chrétien pour vous? Alors souvent, une réponse à cette question, ça peut être être chrétien, c'est aller à l'église, aller à la messe, aller à la réunion. Et d'ailleurs, il y a une expression en anglais qui dit, voilà, un chrétien, on peut aussi dire un church goer, quelqu'un qui va à l'église. Mais c'est vrai que voilà, enfin, quand on va à une réunion le dimanche matin ou quand on va à l'église, on a souvent ce sentiment, on a souvent cette joie de dire « Ah, on a vraiment passé tellement un bon moment ensemble, c'était génial, vivement dimanche prochain, vivement la prochaine réunion, qu'on soit à nouveau ensemble pour célébrer Dieu, c'est vraiment génial. » Et c'est une pensée qui est juste, mais si on compare la vie chrétienne à un sport qui est le foot, eh bien, Martin Luther King disait que le culte du dimanche matin ou la réunion à l'église, eh bien, c'est pas le cœur, c'est pas le match de foot de notre semaine, c'est plutôt les vestiaires de notre semaine, de notre vie chrétienne plutôt. Le match vraiment qu'on a à jouer dans notre vie chrétienne, c'est du lundi au vendredi, c'est dans la semaine, c'est vraiment dans notre quotidien le plus banal, dans l'adversité, dans les défis de chaque jour, que notre vie de chrétien se matérialise, qu'elle prend forme. Et je vous pose cette question à vous, est-ce qu'en semaine, votre entourage vous voit prier? Est-ce qu'en semaine, votre entourage vous voit juste ouvrir la parole? Est-ce que face aux difficultés du quotidien, des défis du travail, tout ça, est-ce que vous avez le réflexe de juste prier, vous en remettre à Dieu, juste faire une pause sur votre emploi du temps de 1 minute, fermer les yeux et dire « Ouais, Seigneur, voilà, tu vois cette situation, aide-moi. » Voilà des questions qui nous parlent à tous. À l'inverse, vouloir être sans cesse dans le match, c'est-à-dire dans les œuvres, dans le ministère, dans l'évangélisation, et ne jamais aller à l'église, ne jamais aller au culte, ça peut être tout aussi problématique. Car on a besoin d'être restauré et fortifié. On a besoin d'aller au vestiaire. On a besoin de se reposer. Si on est tout le temps sur le match, un joueur de foot qui est tout le temps sur le terrain de foot en train de jouer, il peut finir par s'épuiser. Et c'est aussi valable l'image pour la vie du chrétien. Quelqu'un qui est tout le temps dans l'œuvre, il peut finir par se fatiguer, s'épuiser et même se blesser. Et donc, l'idée derrière ce que je vous dis, c'est soyons équilibrés. On a à la fois besoin d'être ensemble, de recharger les batteries pour la semaine, le dimanche, à la réunion, à l'église, mais on a aussi notre match à jouer dans la semaine. Et ça, c'est vrai, on ne veut pas être des chrétiens du dimanche, on veut être des chrétiens tous les jours de la semaine. Ce match, on veut le jouer, c'est pas pour faire la performance, mais on veut le jouer parce qu'on a compris que Dieu nous aimait. Et pas ricocher, on veut juste partager cet amour autour de nous. Comme Jésus le dit dans Jean 13, voilà, il dit, je vous donne un commandement nouveau, aimez-vous les uns les autres comme moi je vous aimais. Dieu nous aime, alors on a envie d'aimer les autres autour de nous comme Dieu nous a aimés. Soyez bénis.

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Soyez bénis. 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
5: Ces derniers jours, la France a été profondément bouleversée par l'affaire Liana. Liana avait 11 ans. Cette collégienne du Gers avait disparu à la sortie de son établissement scolaire. Pendant plusieurs jours, sa famille, ses proches et les enquêteurs ont espéré la retrouver. Mais l'espoir a laissé place au drame lorsque son corps a été découvert quelques jours plus tard. Depuis, une question traverse le pays. Comment une telle tragédie a-t-elle pu se produire? Les révélations concernant plusieurs signalements antérieurs visant le principal suspect ont relancé le débat sur la protection de l'enfance et sur notre capacité collective à prévenir plutôt qu'à constater. Nous vivons dans une époque extraordinaire sur le plan technologique. Nos téléphones nous géolocalisent, nos voitures détectent les obstacles, l'intelligence artificielle répond à nos questions en quelques secondes. Pourtant, malgré tous ces progrès, une chose demeure impossible à automatiser, l'attention portée à l'autre. Aucune application ne peut remplacer un adulte qui écoute réellement un enfant. Aucun algorithme ne peut se substituer à l'intuition d'un enseignant, à la vigilance d'un parent ou au courage de celui qui décide de prendre une inquiétude au sérieux. La protection des plus fragiles repose d'abord sur une qualité profondément humaine, la capacité à voir, à entendre et à agir lorsque quelque chose semble ne pas aller. Cette idée rejoint l'enseignement de Jésus lorsqu'il déclare « Laissez venir à moi les petits-enfants ». À travers ces mots, il rappelle la valeur unique de chaque enfant et l'attention particulière qu'il mérite. Aujourd'hui, nos pensées vont d'abord à la famille de Liana, vers ses proches, ses camarades de classe et tous ceux qui sont touchés par ce drame. Aucun commentaire ne peut apaiser une telle souffrance, mais nous pouvons leur exprimer notre compassion et les assurer de nos prières. La Bible nous laisse cette promesse, l'Éternel est près de ceux qui ont le cœur brisé. Dans un monde qui compte souvent sur la technique pour résoudre ses problèmes, cette tragédie nous rappelle quelque chose d'essentiel. Notre sécurité collective dépend aussi de notre capacité à prendre soin les uns des autres. Car protéger un enfant ne relève pas simplement des institutions ou des technologies. Cela commence chaque fois qu'un être humain choisit d'être attentif à un autre être humain.
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8: Bonjour, aujourd'hui nous allons parler de la vaccination contre le virus respiratoire syncytial chez les personnes âgées ou fragiles. Dans un communiqué du 31 mars 2026, l'Académie nationale de médecine s'alarme de l'insuffisance de la couverture vaccinale des personnes âgées et des immunodéprimés contre l'infection à virus respiratoire syncytial, appelé VRS. L'infection à VRS touche toutes les classes d'âge. Chez le nourrisson, elle est la principale cause des bronchiolites. Chez les adultes âgés ou immunodéprimés, elle peut entraîner des formes sévères, en particulier en présence de comorbidités cardiaques ou pulmonaires. La transmission intergénérationnelle est fréquente, notamment du nourrisson aux personnes âgées au sein d'un foyer. Son incidence chez les personnes âgées reste mal connue et probablement sous-estimée en France. En Angleterre, pays comparable au nôtre, le VRS serait responsable de plus de 8000 décès par an, dont 93% chez les personnes de 65 ans et plus. Au Danemark, son incidence chez les personnes de plus de 75 ans est comparable à celle de la grippe. Les conséquences sont importantes à court et à long terme. Le risque d'hospitalisation en soins intensifs est multiplié par 4 et celui de décès par 3 par rapport à des sujets non infectés. Le risque de complications cardiovasculaires est similaire à celui observé avec la grippe ou le SARS-CoV-2. Enfin, au-delà de la phase aiguë, l'infection à VRS peut également aggraver ou précipiter une perte d'autonomie et une augmentation des incapacités fonctionnelles chez les personnes âgées. La vaccination contre le VRS permet de réduire de 82 à 95% les passages aux urgences, les hospitalisations et les formes graves chez les personnes de plus de 75 ans, notamment en Angleterre et aux États-Unis. Son efficacité persiste pendant au moins 3 ans. Dès 2023, l'Académie nationale de médecine recommandait cette vaccination chez les seniors. Depuis 2023, 3 vaccins ont été approuvés dans l'Union européenne. Depuis juin 2024, la Haute Autorité de Santé recommande cette vaccination chez les personnes âgées de 75 ans et plus. Ces vaccins ont reçu un avis favorable au remboursement le 23 octobre 2024. Cependant, faute d'accord sur le prix entre les laboratoires et le Comité économique des produits de santé, ils ne sont toujours pas pris en charge par l'assurance maladie. La conséquence en est la couverture vaccinale des seniors très faible, bien inférieure à celle contre la grippe ou la Covid-19. Face à cette situation, l'Académie nationale de médecine recommande au pouvoir public 1. D'informer la population sur la fréquence et la gravité de l'infection à virus VRS chez les personnes âgées et fragiles. 2. De mieux documenter son incidence en France. 3. De permettre, grâce à un accord avec les laboratoires concernés, le remboursement de la vaccination chez les personnes de plus de 75 ans et les sujets immunodéprimés, notamment les patients greffés. Le retard de mise en œuvre de ces mesures constitue un enjeu majeur pour la santé publique.
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Dieu veut être un père pour toi. Il t'aime tellement. Il veut te remplir de son amour. Mais il veut pas te forcer parce que tu as le choix. Il met devant toi la vie et la mort. Choisis la vie. Parce que Dieu est un papa parfait et veut te combler. Donc accepte cet amour, car Jésus est mort à la croix pour toi.

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1: Merci d'avoir choisi notre station pour une minute, s'il vous plaît. Une émission proposée par Moïse Arou, elle est réalisée et par Thérèse. Tout le monde est propriétaire d'une figure, et cette figure qu'on a en général, il faut bien la supporter. Mais le problème n'est pas de supporter sa figure, c'est de la rendre supportable aux autres, ça c'est autre chose. Or ça ne dépend pas de ce que notre figure est, ça dépend de ce qu'elle exprime. Un visage, ça parle, et il peut parler bien ou mal. Mais promener une figure renfrognée, une tête fermée, une figure qui claque les portes, qui cimente les cœurs, qui décourage les esprits, c'est faire un mauvais usage de son visage. Les jours où l'on est triste, même notre tristesse peut être aimable. Les jours où l'on est découragé, même notre découragement peut être accueillant. Ce qu'il faut craindre, c'est le visage fermé. Vous savez, le visage style rideau de fer. La joie est un des traits connus du visage encore caché de Dieu. Une certaine joie devrait aussi gouverner notre figure. Il est parlé dans la Bible de la joie de Dieu. Ça nous empêcherait de faire l'affreuse grimace qui annonce le malheur, alors qu'un sourire, ça peut apporter beaucoup de bonheur. À demain.
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0: Samedi 8 août, Jésus dit « Entrez par la porte étroite, car large est la porte et spacieux le chemin qui mène à la perdition, et nombreux sont ceux qui s'y engagent. Car étroite est la porte et resserré le chemin qui mène à la vie, et peu nombreux sont ceux qui le trouvent. » Évangile de Matthieu, chapitre 7, versets 13 et 14.
1: Faire demi-tour. Il est arrivé à chacun de nous de se tromper de route. Peut-être au cours d'une promenade ou d'une course en montagne, entre deux sentiers on a hésité, puis choisi celui qui mène à un ravin infranchissable. Peut-être en voiture on a pris une mauvaise direction à un carrefour et quelques kilomètres plus loin on est saisi de doutes, on consulte la carte ou le GPS et on constate qu'on s'est trompé. Dans ce cas, le mieux, en général, est de revenir, et le plus tôt possible, au point où l'on a commis l'erreur. Vous vous apercevez peut-être que votre vie a pris une mauvaise direction. Il faut bien reconnaître que l'humanité marche vers l'inconnu, se débat, tâtonne, se déchire pour trouver des solutions à ses problèmes et à peur. Il lui manque une direction morale, valable pour tous les peuples et toutes les époques. Alors n'allez pas plus loin, même si tout le monde

monde autour de vous s'obstine. Arrêtez-vous. Consultez la carte, c'est-à-dire la parole de Dieu. Elle vous montrera que la voie large, où va la foule sans réfléchir, conduit à la perdition, c'est-à-dire à une séparation définitive d'avec Dieu. Même s'il en coûte à l'orgueil humain, il faut avoir l'honnêteté de reconnaître qu'on fait fausse route. Vous avez beau mener une vie honnête aux yeux de votre entourage, vous êtes, comme moi, quelqu'un qui a désobéi aux règles de vie données par Dieu et qui a besoin du Sauveur, Jésus-Christ. Et pour avoir Jésus comme Sauveur et le suivre désormais dans le chemin qui mène à la vie, il faut croire qu'il vous aime et avec lui faire ce demi-tour. Il vous attend.

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0: 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Voilà, c'est un son qui va parler à vos cœurs, qui va vous emmener dans la profondeur et qui va mettre des mots sur ce que vous pouvez ressentir. 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

0: L'Éternel te gardera de tout mal. Il gardera ton âme. L'Éternel gardera ton départ et ton arrivée, dès maintenant et à jamais. 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
1: Psaume 46. Au chef des chantres, des fils de Corée, sur Alamoth, cantique. Dieu est pour nous un refuge et un appui, un secours qui ne manquait jamais dans la détresse. C'est pourquoi nous sommes sans crainte quand la terre est bouleversée et que les montagnes chancellent au cœur des mers, quand les flots de la mer mugissent, écument, se soulèvent jusqu'à faire trembler les montagnes. Pause. Il est un fleuve dont les courants réjouissent la cité de Dieu, le sanctuaire des demeures du Très-Haut. Dieu est au milieu d'elle. Elle n'est point ébranlée. Dieu la secourt dès l'aube du matin. Des nations s'agitent, des royaumes s'ébranlent, il fait entendre sa voix, la terre se fond d'épouvante. L'Éternel des armées est avec nous. Le Dieu de Jacob est pour nous une haute retraite. Pause. Venez, contemplez les œuvres de l'Éternel, les ravages qu'il a opérés sur la terre. C'est lui qui a fait cesser les combats jusqu'au bout de la terre. Il a brisé l'arc et il a rompu la lance. Il a consumé par le feu les chars de guerre. Arrêtez et sachez que je suis Dieu. Je domine sur les nations, je domine sur la terre. L'Éternel des armées est avec nous. Le Dieu de Jacob est pour nous une haute retraite. Pause.
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je me demande, est-ce que j'aime Dieu pour ce qu'il est ou uniquement pour ce qu'il fait? Je me demande si mon amour pour lui est conditionné à la hauteur de tous ses bienfaits. En effet, je me demande pourquoi je pêche, pourquoi je mens. Il faut que je me rapproche de toi pour vivre enfin ce que je prêche. Au fait, Jésus, dis-moi ce qu'il te reproche. Yo, Jésus, dis-moi ce qu'il te reproche. Est-ce que c'est le fait d'être le père et le fils? Des fois, je suis prêt à tout pour prendre ta défense, et des fois, je suis un très mauvais numéro 6. J'aimerais parler comme t'as su le faire. Mes familles, c'est chaud, des fois, tu fais ce qu'il en fait. Mais tu sais déjà, gros, vrai chrétien doit se relever cette fois, même s'il est tombé 6. Et y'a rien de nouveau sous le soleil. L'avenir appartient à ceux qui se lèvent tôt. Et chrétien qui prie mais qui n'agit pas est en fait dans un profond sommeil. C'est bien beau de viser les sommets, mais bon son charbon y'a foi. C'est comme vouloir jouer le dimanche pour autant s'être entraîné de toute la semaine. T'as capté, ça n'a aucun sens, hein. C'est son de vivre comme des insensés. D'ailleurs faut aussi arrêter d'appeler Dieu uniquement dans nos soucis. C'est comme Omega va mes Sosa, rien à faire de finir dans la sauce, hein. Je me dois de parler car le peuple périt par faute de connaissance, hein. J'ai douté, j'ai retrouvé la foi, à vrai dire j'ai tout

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1: Merci pour la vérité, Seigneur.
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2: Voici sa parole pour aujourd'hui.
3: Samedi 8 août. Le danger des petites choses. Attraper les petits renards qui ravagent les vignes. Cantique des Cantiques, chapitre 2, verset 15. Dans le Colorado, au lieu dit Long Peak, gisent les restes d'un séquoia âgé de plus de 400 ans. Ni l'âge, ni les tempêtes, ni les avalanches n'ont pu venir à bout de ce géant. Alors pourquoi s'est-il écroulé? Une sorte de doryphore que vous pourriez écraser sous votre semelle l'a attaqué et a dévoré son cœur. Faites attention, ce sont les petits renards qui détruisent les vignes. Les petites attitudes, celles auxquelles vous prêtez peu d'attention, mais qui deviendront des attitudes indéracinables. Les petites indulgences, qui à la longue vous rendront insensible à la conscience du péché. Vous souvenez-vous du temps où ces choses vous rendaient mal à l'aise? Et maintenant, vous n'y pensez même plus. Vous avez perdu votre sensibilité au péché. Chaque alcoolique se dit toujours au départ « Je peux contrôler mon problème ». Chaque victime de la pornographie sur Internet a commencé par jeter un coup d'œil, a été prise au piège de sa fantaisie et a fini par libérer un tigre qui risque de le dévorer, ou qu'il sera de plus en plus difficile de remettre en cage. Avant qu'un problème de moralité ne désintègre l'église de Corinthe, Paul s'y attaqua de plein fouet. Écoutez ces paroles. « Je viens de recevoir un rapport qui m'indique que l'un des hommes de votre assemblée couche avec sa belle-mère. Vous semblez planer au-dessus de tout ça au point que cela ne paraît pas vous affoler outre mesure. Vous parlez de ce problème comme d'une simple bagatelle. » Mais c'est loin d'être une bagatelle. La levure que vous utilisez pour faire lever votre pain est une chose sans grande importance. Et pourtant, très peu suffit à faire lever beaucoup de pâtes. Débarrassez-vous au plus vite de cette levure. 1 Corinthiens 5, versets 1 à 7. Un langage rude. Pourquoi Dieu fait-il tant de cas de tout ça? Parce que le péché nous fait mal et que tout ce qui fait mal à ses enfants le met en colère.
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1: Chers amis, le verset biblique du jour se trouve dans Matthieu 1, verset 23. Voici, la jeune fille sera enceinte et elle enfantera un fils que l'on appellera Emmanuel, ce qui veut dire « Dieu est avec nous ». Jésus est venu dans le monde pour nous délivrer de nos péchés. Le péché nous a séparés de Dieu. Mais Jésus nous a ouvert la voie afin que nous puissions connaître Dieu et recevoir toutes les bénédictions qu'il nous réserve. Dieu veut avoir une communion étroite avec nous et nous accompagner dans tous les domaines de notre vie. C'est pourquoi on l'appelle aussi Emmanuel, ce qui signifie « Dieu avec nous ». Il veut que nous connaissions sa voix et que nous le suivions. Dieu nous parle et c'est sa volonté que nous l'entendions clairement. Il ne veut pas que nos vies soient marquées par la confusion et la peur, mais par la détermination, la sécurité et la liberté. Il veut que chacun de nous accomplisse sa destinée et vive dans la plénitude du plan de Dieu pour sa vie. Oui, nous pouvons entendre Dieu d'une manière très personnelle et individuelle. Plus nous parlons à Dieu, plus notre relation personnelle avec lui deviendra profonde et intime. Quand il nous parle, nous sommes guidés, rafraîchis et renouvelés. Pour que nous entendions quoi que ce soit ou qui que ce soit, nous devons lui accorder notre attention et l'écouter. Tendez votre oreille vers Dieu et restez dans le silence. Il vous parlera et vous dira qu'il vous aime. Dieu veut satisfaire vos besoins, mais pas seulement cela. Il veut faire plus pour vous que vous ne pourriez jamais imaginer ou espérer. Éphésiens 3, verset 20. Il ne vous abandonnera jamais et ne vous quittera jamais. Voir Hébreux 13, verset 5. Écoutez-le et suivez-le tous les jours de votre vie. Prions ensemble. Mon Dieu, je te remercie de m'avoir offert au travers de Jésus une vie nouvelle dans la justice, la paix, la joie et l'intimité avec toi. Merci pour ces cadeaux. Amen.
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0: Bienvenue au starter du jour pour bien démarrer sa journée. Aujourd'hui, change ce que tu dégages, change ce que tu récoltes. Parfois, nous désirons une autre récolte parce que ce que nous récoltons actuellement ne nous plaît pas, mais on ne change pas ce que nous dégageons, l'atmosphère que nous dégageons autour de nous. Il y a un appel à changer notre atmosphère afin de changer notre récolte. Vous savez, Jésus, le Père et le Saint-Esprit, avant de dire à l'homme « multipliez-vous », croissez, soyez féconds, il a changé l'atmosphère. C'est-à-dire que la terre était informe et vide et pendant 5 jours, Dieu a changé l'atmosphère et lorsque tout a été changé, il a créé l'homme et ensuite il a pu le dire « multipliez-vous ». Comprenez-vous, Dieu n'a pas créé l'homme quand la terre était chaotique, quand la terre était informe et vide, en leur demandant une multiplication. Non, il a fait tout ce qu'il fallait au préalable afin qu'à un moment donné, l'homme puisse être créé, grandir et s'épanouir et littéralement se reproduire, être fécond, etc. Et Dieu a toujours cette pensée lorsqu'il fait les choses. Il crée toujours l'atmosphère en premier qui est propice, ce qu'il dégage pour ensuite que la récolte soit bonne. Je vous donne des exemples. Par exemple, Dieu a d'abord créé les océans avant de créer les poissons. Ça peut paraître logique, mais c'est profond comme pensée. Si Dieu avait d'abord créé les poissons, sans l'océan, pas de poisson, vous comprenez, ça n'a pas de sens. Un poisson ne peut pas vivre sans son atmosphère. De la même manière, il a d'abord créé les cieux avant de créer les oiseaux. Parce que pour que l'oiseau puisse voler, il a besoin d'un ciel. S'il n'y a pas de ciel, il n'y a pas de vol. Et toute la pensée de Dieu est comme ça. Et nous, souvent, nous voulons voler, nous voulons nager, mais on ne change pas l'atmosphère. On est dans une atmosphère qui est nauséabonde et on pense que c'est comme ça qu'on va pouvoir. On dit, juste je vais prier et puis ça suffit pour que je puisse m'épanouir, pour que je puisse récolter ce qui est bon. Non, change ton atmosphère afin de changer ta récolte. Regardez, Dieu a créé le jardin d'Éden, il y avait la terre, il a créé un jardin d'Éden, il a créé un écrin et une fois que l'écrin a été créé, il a mis Adam et Ève à l'intérieur dans un cadre sécuritaire où ils allaient pouvoir s'épanouir, vivre leur intimité, où il y avait à manger, etc. Il n'a pas créé Adam et Ève dans le chaos. Comprenez-vous la pensée? Et c'est exactement pareil pour nous. Parfois, nous voulons être bénis, nous voulons récolter des choses, mais on ne change pas l'environnement. Change ton environnement afin de changer ce que tu vas récolter. Change ce que tu dégages afin de récolter un bon fruit par la grâce de Dieu. 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Like, partage, commente. À bientôt les amis. Bye bye.
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365, une année de dévotion de Yannis Gauthier. Une solution durable. Venez à moi, vous tous qui êtes fatigués et chargés, et je vous donnerai du repos. Matthieu, chapitre 11, verset 28. Il y a quelques mois en arrière, j'ai connu une période de fatigue. Il me fallait me reposer, mais le fardeau qui était sur mon cœur m'empêchait de dormir convenablement. Je suis donc allée consulter un médecin qui m'a proposé des somnifères. Monsieur Gauthier, prenez une petite pilule tous les soirs et vous allez dormir comme un bébé. Plutôt que de prendre ces médicaments qui certes m'auraient permis de trouver le sommeil, mais sans forcément régler la raison même de mon problème, j'ai décidé de venir à Jésus et de lui confier cette situation. Toutes sortes de solutions au sein de ce monde sont susceptibles d'alléger nos vies, les unes proposées par l'homme, les autres mises en place par nos soins. Peut-être faites-vous partie de cette catégorie de personnes qui se mettent en quête de solutions au gré des saisons de la vie. J'ai alors une bonne nouvelle pour vous. Si vous souhaitez bénéficier d'une solution infaillible, répondez à l'appel de Jésus. Venez à moi. Il n'est pas une solution temporaire à tous vos problèmes, mais une solution durable. Sa présence est bien plus que suffisante pour balayer vos peurs, vos peines ou vos angoisses et vous procurer le repos dont vous avez besoin. Et rappelez-vous aujourd'hui que Jésus vous invite à lui confier vos fardeaux. 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

Bonjour à tous et bienvenue dans Life Boost. Et je voudrais te dire aujourd'hui, on doit être des tout-terrains de l'évangile. J'avais une personne que j'aimais beaucoup, elle disait souvent, nous on est les 4x4 de l'évangile. Alors peut-être que ça peut faire sourire certains, mais pourtant, j'ai retrouvé dans la Bible un homme qui était vraiment un tout-terrain. On lit ensemble dans la parole de Dieu, dans les Philippiens, chapitre 4 et au verset 12. C'est l'apôtre Paul qui parle et il dit, je sais vivre dans le dénuement, je sais aussi vivre dans l'abondance. C'est le secret que j'ai appris, m'accommodant à toutes les situations, à toutes les circonstances, que je sois rassasié ou que j'ai faim, que je connaisse l'abondance ou que je sois dans le besoin. Quelle merveille! Quand on voit l'apôtre Paul, de quelle manière il explique ce qu'il est en train de vivre, et excusez-moi, ce n'était pas du tout la vie qu'on vivait aujourd'hui. Il y avait des difficultés, il y avait des problèmes, il y avait vraiment des jours où il n'avait rien. Il est passé plusieurs fois par des naufrages, il est passé plusieurs fois par vraiment des problèmes qui étaient compliqués et pourtant il dit, j'ai appris le secret à être satisfait en toutes circonstances. Que j'aie de l'argent, que je n'ai pas d'argent, que j'aie des problèmes ou que je n'ai pas de problème. Pourquoi il savait qu'il fallait s'adapter pour travailler pour le Seigneur? Il avait une mission, simplement travailler pour le Maître. Une mission, aller plus loin, exécuter ce qu'il y avait à faire pour le Seigneur. Il n'y avait pas le temps pour se plaindre, il n'y avait pas le temps pour pleurer, non. La seule vision qu'il avait, c'était vraiment, il faut sauver des âmes. Il faut éduquer les chrétiens. Il faut travailler pour lui, travailler tant qu'il fait jour. Alors aujourd'hui, écoute, si tu devenais toi aussi un 4x4 de l'évangile, un tout-terrain, en toutes circonstances, si tu adoptes cette mentalité-là, alors le Seigneur se servira de toi dans toutes les circonstances. Parce qu'il sait que tu seras prêt en toutes circonstances. Même si tu as des fois des problèmes, même si des fois il y a des situations où ça sera inconfortable, il sait que tu seras prêt à le servir en toutes circonstances et toutes situations.

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0: C'est marrant cette expression qu'on utilise, tomber amoureux. Elle comporte en elle-même cette notion d'inattendu, quelque chose qui arrive brusquement, inopinément, quelque chose qui nous tombe dessus, quoi. Réflexion faite, cette expression ne concerne peut-être pas seulement le domaine amoureux. Par exemple, on pourrait dire que notre invité, Olivier Marie, est tombé en vocation, puisqu'il ne se destinait pas du tout à la vie religieuse. Au départ, il visait plutôt une carrière dans le monde industriel, après avoir mené des études universitaires dans la gestion financière notamment, et il était particulièrement intéressé par le domaine de la production.
1: Je suis effectivement entré dans une entreprise de composants électroniques et où j'ai appris que les personnes, ce n'est pas des machines, que les personnes ne sont pas des éléments d'un système, même si effectivement le but de l'entreprise, c'est bien sûr de gagner des sous, faute de quoi l'entreprise, elle ne peut pas vivre. Mais c'était très passionnant cette expérience que j'ai faite. Moi, j'avais vraiment envie d'avancer dans cette voie-là. Je crois même que j'étais fait pour être patron, ça m'aurait vraiment intéressé, j'aime bien les responsabilités, déjà à l'époque j'aimais bien essayer d'arranger les choses entre les gens quand il y avait des conflits dans l'entreprise, des choses comme ça. Et puis un jour précis, à une heure précise, ça m'est tombé dessus. J'ai compris que ma voix, ma véritable voix, c'était l'abbaye donc de Champagne, où j'étais allé pour la première fois 6 ou 8 mois avant, à l'occasion d'une grosse et belle balade en moto, parce que je suis un peu, même pas qu'un peu, passionné par la moto, et j'avais donc fait une belle balade. J'avais un ami qui était déjà rentré dans ce monastère, j'ai été allé là-bas, puis j'ai découvert l'abbaye, j'ai vu des tas de gens qui s'entendaient bien, qui travaillaient beaucoup, parce qu'il y avait un chantier là-bas, on construisait nos bâtiments, un abbé très jeune, j'ai trouvé ça très sympathique, mais voilà. Disons que, évidemment, je connaissais ce monastère parce qu'on ne peut pas entrer dans un monastère qu'on ne connaît pas, ça n'a pas de sens. Une vocation, c'est jamais dans le vague. J'ai compris à un moment donné que ma vocation, c'était de devenir chanoine régulier dans ce monastère, si le monastère voulait bien de moi. J'y suis donc entré, après un moment très difficile avec ma famille, parce que c'est toujours très douloureux pour une famille, bien sûr. Voir un enfant s'en aller comme ça, pour un père et une mère qui, évidemment, comptaient sur le mariage, les petits-enfants et tout, ça a été un moment très difficile. Même si mes parents sont croyants, il y a là un sacrifice qui est évidemment douloureux. Hein. Mes parents avaient déjà perdu 3 enfants à l'époque. Et au bout de 6 mois, quand ma mère a commencé à reprendre le dessus, alors que pendant ces 6 mois, c'était très très dur, elle m'envoyait des lettres un peu délirantes, au bout de 6 mois, elle m'a dit « Maintenant, je commence à comprendre et je vois que vous êtes heureux, mais ça a été pire que quand j'ai perdu mes enfants. » Il y a là quelque chose d'un arrachement réellement. Et je crois effectivement que c'est aussi une des traces de vocation que d'être capable de partir. J'ai été capable de partir. Et j'ai donc pu conclure que mes parents avaient quand même pas raté leur affaire, puisqu'ils m'ont rendu capable de partir. Et que finalement, l'éducation, c'est quand même destiné à ce que les enfants puissent partir.
0: Et partir pour une vie aussi passionnante que celle d'Olivier Marie, ça c'est de l'aventure. Il n'a pas choisi une voie facile, mais il est heureux, ça se voit. Enfin, ça s'entend.

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1: Salut les amis, aujourd'hui je vais vous parler de la fausse couche. Donc c'est un sujet tabou, malheureusement dans notre société, on ne considère pas qu'il y a eu un enfant. Souvent on dit, c'est pas grave, tu as fait une fausse couche, tu vas refaire un enfant après, il n'y a aucun souci. Et on ne pense pas que chaque enfant est unique, on ne pense pas que la vie commence à la fécondation. Et on passe sur le sujet sans prendre le temps de faire le deuil. Donc le problème avec les fausses couches, qui sont des pertes de grossesse involontaires, c'est qu'on ne prend pas le temps de faire le deuil, on ne reconnaît pas qu'il y a eu un enfant, on ne sait pas honorer la vie, et puis on ne prend pas le temps aussi de raconter l'histoire, d'exprimer ses sentiments, de passer au-delà d'un mécanisme de défense bien connu qui est le déni, où on dit non, non, ça ne m'a pas affecté, ça ne m'a pas fait mal, il ne s'est finalement rien passé. Et puis en fait, ça, c'est toutes des souffrances refoulées. Et ces souffrances-là, elles vont opérer d'une manière ou d'une autre, ou sur nos corps, ou sur notre façon de nous nourrir, ou ça va se transformer en dépendance. Enfin bref, il faut mieux régler les problématiques en les confrontant de front. Donc pour guérir d'une fausse couche, il faut déjà réaliser que c'était un enfant, que c'était une vie qui a été déposée en moi. Et que cette vie-là, non seulement elle va m'impacter moi en tant que mère, mais elle va impacter le père aussi d'une autre manière, ça va toucher d'autres choses chez le père, ça va toucher son besoin de protection et de puissance pour veiller sur sa femme et sur ses enfants. Donc il va être comme volé dans sa puissance d'homme. Et puis la femme, elle va être volée dans sa capacité à materner, à prendre soin, à nourrir la vie en elle. C'est quelque chose qui va lui être volé. Donc tout ça, il faut le récupérer. Donc premièrement, je vais parler de mon histoire, je vais exprimer mes émotions, je vais exprimer même ma culpabilité, ma colère. Oui, on peut se sentir coupable d'une fausse couche, pourquoi? Même si c'est involontaire, on peut se dire j'ai fait trop de sport, j'aurais pas dû manger ça, j'aurais pas dû prendre l'avion, j'aurais pas dû faire ci et faire ça. Donc exprimer sa culpabilité, exprimer à quelqu'un de confiance, quelqu'un qui saura écouter de manière attentive et qui saura être bienveillant. Et puis c'est important de pouvoir donner un prénom à cet enfant. Quand on donne un prénom, ça veut dire qu'on honore la vie et on reconnaît sa valeur. Donc même si la fausse couche elle a eu lieu très tôt, ou même si on vous a dit, le corps médical vous a dit « c'est rien du tout, c'est un œuf blanc », c'est une espèce de concept bizarre, l'œuf blanc, mais en fait ça ne veut pas dire qu'il n'y a rien, ça veut dire que le développement de l'enfant s'est arrêté à un moment donné. Mais dès qu'il y a fécondation, il y a vie, et dès qu'il y a vie, il y a un enfant, donc il y a un trésor qui a été déposé dans nos entrailles, et puis ça nous fait mal. Donc plus c'est tôt dans la grossesse, moins ça nous fait mal, parce que moins il y a d'attachement, mais c'est toujours un deuil à faire. Donc quand on donne un prénom, on signale qu'il y a une valeur, et qu'il y a quelque chose d'unique qui a été déposé en nous, et que cette chose-là, ce n'est pas une chose, c'est un enfant. Et donc, on lui donne un prénom. Et ce qui est beau, c'est que Dieu, il dépose dans le cœur des parents, qu'ils soient croyants ou pas, c'est ça qui est intéressant, il dépose un prénom. Donc, quand on demande à Jésus, « Jésus, est-ce que tu peux me montrer qui était cet enfant ou quel était son prénom ?» Il va vous le donner. Et puis même, parfois, il peut vous donner la signification si vous demandez. Et la signification, elle va venir comme une guérison. Donc quand on honore, il y a toujours une puissance de vie libérée. Il y a une guérison qui est libérée sur vous. Ensuite, parfois, il faut savoir se pardonner. Il faut savoir pardonner aux autres. Il faut savoir parler aux frères et sœurs aussi de cet enfant. Parce qu'un enfant, ça impacte non seulement la mère, le père, mais les enfants, voire les grands-parents et ceux qu'il y a autour de lui. Les frères et sœurs, il faut savoir leur parler de cette fausse couche. Il faut savoir écouter aussi leur colère ou leur sentiment d'injustice, ou il faut les laisser leur donner un espace pour pleurer. Mais ils seront toujours libérés d'un poids ou d'une pression parce qu'un enfant vivant, il sait quand il y a une vie qui est venue ou pas. Il le sent, c'est comme son sixième sens. Donc il sera soulagé quand il y aura des paroles sur des sensations, des émotions qu'il a. Parce que quand il n'y a pas des mots posés, il y a une confusion qu'elle a. Et puis ensuite, il faudra faire le deuil. Donc le problème avec les fausses couches, c'est que souvent, on ne voit pas le corps ou on ne nous donne pas la possibilité de prendre le corps, d'en prendre soin, de l'enterrer, de faire une cérémonie pour faire le deuil, etc. Donc si on n'a pas eu cette possibilité, vous pouvez toujours demander au corps médical d'avoir le corps, de voir le corps, et puis d'en prendre soin, de l'enterrer, etc. Mais parfois, ce n'est pas possible ou on ne vous a pas donné l'occasion de le faire. Donc vous pouvez écrire une lettre à l'enfant, lui exprimer votre amour, parfois vos frustrations de ne pas l'avoir connu plus, etc. Et puis cette lettre d'amour, vous pouvez par exemple l'enterrer sous la terre, vous pouvez planter un arbre, vous pouvez écrire le prénom sur un ballon d'hélium puis le lâcher dans les airs, vous pouvez écrire son prénom sur une pierre que vous pouvez lancer dans l'océan ou dans le lac. Toutes ces choses-là symboliques vont vous aider à faire le deuil. Et puis une dernière chose à faire, c'est important de remettre cet enfant à Dieu, de remercier Jésus pour cette vie qui vous a été confiée, même si c'était un court moment, et puis remettre cette vie à Jésus pour qu'il puisse en prendre soin, parce que cet enfant-là, vous allez le retrouver au ciel. Ça, c'est la bonne nouvelle. Donc aujourd'hui, j'aimerais vous encourager vraiment à passer toutes ces étapes-là, à puis à reconnaître la vie que Dieu vous a donnée. Et cette vie, ce trésor extraordinaire, ben, vous allez le rencontrer un jour. Et puis, peut-être qu'aujourd'hui, tu dis « j'ai pas d'enfant », mais tu as eu deux fausses couches dans ta vie. Et donc, ça veut dire que tu as deux enfants au ciel et que tu es mère. Donc, toutes les personnes, toutes les femmes qui ont eu des fausses couches et après, par la suite, n'ont pas eu d'enfant, elles peuvent dire « je suis mère » parce que vous avez des enfants. Ça, c'est la bonne nouvelle. Donc, j'aimerais vraiment te bénir aujourd'hui et puis t'encourager, te donner cette espérance que la vie qui passe sur terre laisse toujours quelque chose de bon et de sain. Alors sois béni, à bientôt. Bye bye.

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0: qu'est-ce qui fait qu'on a cet encouragement à se dire « il faut que je change mon langage ». Moi, j'ai l'impression que c'est parce qu'il y a une certaine peur d'être considéré comme phobe.
1: Je pense que la motivation de la plupart des gens, c'est de ne pas se retrouver à l'extérieur du groupe.
2: D'où on vient? Où on doit aller? Qu'est-ce qui va mal dans le monde? Comment réparer ce qu'il y a de mal dans le monde? Et comment nous connecter à ces valeurs ultimes?
1: Je pense pas que je suis d'accord avec toi.
2: Vas-y, dis-moi.
1: Bien souvent, au contraire, ce qui motive les gens, c'est pas le bien et le mal, mais c'est ce qui est utile et expéditif. Par après, on va décrire comme bien ou mal les gestes qu'on a faits pour s'auto-justifier.
2: Mais en fait, tu exprimes dans d'autres termes ce que je disais, c'est-à-dire que les gens, ça nous inclut nous aussi.
1: Oh,
2: hein.
1: Oui, non.
0: Nous, on n'est pas des gens.
3: En vérité, je vous le dis.
4: Nous devons revenir au centre.
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6: 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Bonjour à tous, chers auditeurs et auditrices de Sagesse et Mojito. Ici Léa, en compagnie de mes acolytes JC et Christelle. On reprend dans cet épisode une discussion qu'on avait laissée en plan dans le tout dernier. On parle de pensée woke, de combat pour la justice sociale intégrale, de capitalisme éveillé, cette sorte de nouvelle religion séculière qui cherche à combattre pour la justice sociale intégrale. Et on se pose la question, enfin surtout, on pose la question à JC, d'où nous viennent en fait tous les présupposés, tous les postulats de départ qui font de ce mouvement culturel quelque chose de religieux et de prédominant aujourd'hui.
1: Ben oui, dans le fond, la question c'est de poser la genèse du wokisme. Il y a des grands dogmes ou des grands présupposés ou des grandes pratiques à l'intérieur de la pensée postmoderne qui s'articulent dans le discours woke aujourd'hui.
2: Donc tu veux pas dire que c'est pas juste une théorie, ça, c'est des idées qui ont des conséquences dans la vie réelle.
1: Exactement, quoi. C'est ça. Et je pense que nos auditeurs vont pas avoir de difficulté à voir ces principes-là s'articuler dans le discours médiatique, dans les journaux, par rapport à la question du wokisme. Un des grands thèmes du postmodernisme, des grands présupposés du postmodernisme, c'est un scepticisme à propos de ce qu'on appelle le réel, entre guillemets.
0: OK, scepticisme contre le réel. Qu'est-ce que ça veut dire?
1: En fait, une chose qui est super intéressante par rapport au postmodernisme, c'est que beaucoup des grands penseurs de ce mouvement intellectuel sont des Français qui ont immigré aux États-Unis.
2: Ah.
1: Et ou qui ont travaillé en Amérique. Et ce scepticisme, ce scepticisme à propos du réel, ben, ça vient en partie d'un intellectuel français qui s'appelle Jean-François Lyotard, en fait, qui a posé cette thèse-là dans un rapport qui lui avait été commandé par le ministère de l'Éducation du Québec dans les années 70.
0: OK, je savais pas.
1: Et lui va parler de la fin des grands récits. OK. Donc, il y a cette idée-là de dire qu'il y a des grandes histoires qu'on se raconte sur le monde. Le marxisme est un grand récit, le christianisme.

0: est un grand récit. Un autre grand récit, c'est celui de la modernité puis de la libération ou de la libéralisation de la société.
1: L'histoire du progrès.
0: L'histoire
1: aussi.
0: Du progrès, c'est un grand récit. Et lui, il va dire dans les années 70 que ces grands récits-là n'ont plus la même force qu'ils avaient auparavant. Il y a un scepticisme qui est de plus en plus généralisé.
1: Donc on y croit de moins en
0: moins. On y croit de moins en moins. On commence à voir que ces grands récits-là sont des discours pour souvent justifier le système qui est en place.
1: Ah, système.
0: Oui. Oui.
1: Déjà, j'ai lieu tard une lutte contre les injustices.
0: Ouais, ouais. On pourra retomber sur la question du système plus tard, là, mais...
1: Pardon, je te laisse continuer.
0: Il y a tellement de choses à dire. Mais bon, c'est ça, il y a un scepticisme à propos du réel. Un exemple, c'est justement cette interview-là dans le documentaire « What is a woman? Qu'est-ce qu'une femme? » Où, justement, une interview... Quelqu'un va interviewer un prof en féminisme d'une grande université américaine, bon, à propos de qu'est-ce qui est une femme. Et il va demander, ils vont s'obstiner, puis ils vont demander, ben non, mais qu'est-ce qu'une femme réellement ou qu'est-ce qu'une femme en vérité? Et le professeur va dire, ben, je trouve ton usage du mot vérité offensant. Du réel offensant. Quelle réalité? Et donc, dans le postmodernisme, il y a cette idée-là aussi que le langage est un constructeur du savoir. C'est-à-dire qu'il n'y a pas nécessairement, sans dire qu'il n'y a pas de réel, il n'y a pas de réel
1: absolu.
0: Objectif qui est accessible à nous. Et donc, tout concept pour référer au réel est en quelque sorte un jeu de langage socialement construit. Ça aussi, dans le postmodernisme, il y a cette remise en question fondamentale de la notion du réel, puis une emphase sur le langage et comment le langage constitue le réel. C'est pour ça, par exemple, dans le wokisme, on va souvent voir des changements dans la manière de dire ou de nommer les choses. Et en nommant ces choses-là de manière différente, ben, quelque part, notre conception du sujet est renversée. Par exemple, la question du genre. Jusqu'au milieu du 20e siècle, on parlait, surtout en anglais, du sexe. Il y a un sexe masculin, un sexe féminin.
1: Ça, c'est plus une réalité, du coup, biologique.
0: Une réalité biologique. Il n'y avait pas de distinction entre l'un et l'autre là, dans le langage.
2: Alors qu'aujourd'hui, on fait une distinction entre le mot sexe et le mot genre.
0: Exactement. Mmh. Et le genre, c'était plus utilisé en français, justement.
2: Dans la grammaire.
0: Dans la grammaire. Quand on parle du genre d'une table, on sait que ça n'a aucun rapport avec le sexe, en fait. C'est simplement féminin, c'est conjugué au féminin. Mais il n'y a rien qui fait que mon verre a plus de caractéristiques masculines que ma table. On le comprend, ouais. Ça. Mais maintenant, en introduisant cette nouvelle catégorie du genre qui serait l'expression à l'intérieur de catégories masculines ou féminines ou autres, qui est détachée de la réalité biologique, ben là, tout d'un coup, le transgenrisme est possible. Alors que dans le passé, on parlait d'être travesti, par exemple, d'un homme qui s'habille en femme, d'une femme qui s'habille en homme. Mais il n'y avait pas de question d'un homme qui pouvait devenir une femme.
1: Donc ça, c'est un exemple de comment le langage construit le réel. Comment le langage est constructeur de savoir. Parce que quand les mots ne sont pas là pour dire les choses, ben, les réalités existent moins. Et donc, c'est fondamental dans le postmodernisme de mettre l'accent sur... en fait, le réel dépend du langage qu'on utilise pour l'utiliser.
2: Et du coup, de développer un langage qui nous permet de mieux décrire le réel et précisément mieux identifier les injustices et de redresser les torts.
1: Donc on a le scepticisme à propos du réel, le langage comme constructeur de savoir. Il y a quoi d'autre comme postulat de base du postmodernisme?
0: Ce qu'on appelle le constructivisme social, c'est-à-dire que l'individu est le fruit de ces discours-là, de ces pressions-là. Donc l'identité individuelle est construite, puis est construite autour de catégories qui sont finalement des constructions sociales. On va parler de blanchité, par exemple, whiteness. Donc, la blanchité, c'est une catégorie qui est socialement construite. qui est renforcé par les institutions, puis qui fait qu'un individu va se considérer comme blanc, va se considérer sur l'angle de la race, alors qu'il y a plusieurs autres caractéristiques de l'individu qui sont pas saillantes. Ou moi, j'ai les yeux bleus, j'ai jamais entendu parler de bleuité ou on n'a pas construit une identité oui. autour de cette caractéristique-là.
2: Est-ce que c'est pas aussi l'idée que l'individu, il n'y a pas un individu, chaque personne évolue selon des principes qui sont juste biologiques et donnés par la nature, mais que tout est acquis quelque part. C'est-à-dire que si tu te sens, homme et riche, c'est parce qu'on t'a enseigné ce que ça veut dire qu'être homme et riche. Il n'y a pas une identité
0: essentielle
2: d'être homme ou d'être riche. C'est-à-dire qu'on a inventé par notre langage des définitions de l'identité, et c'est juste des inventions, en fait.
1: C'est ce que la société entend par construction sociale.
0: Exactement.
1: OK.
2: Ouais.
0: Puis si l'individu est construit, ben, il peut être reconstruit, il peut être déconstruit, il peut être reformé ou rééduqué d'une manière à ne pas reproduire certains systèmes. Et dans le fond, le quatrième point, c'est la question du rôle du pouvoir dans chacun de ces éléments-là, des éléments précédents. C'est-à-dire qu'on ne construit pas le réel ou on ne fait pas simplement des grands discours par rapport au réel, puis c'est partagé, ça émerge. Mais chaque fois qu'il y a un discours, chaque fois qu'il y a une construction sociale, chaque fois qu'il y a un savoir qui est bâti, bien, il est fait à l'intérieur d'un système de pouvoir. C'est pour ça que Michel Foucault ne va pas appeler ça le savoir, il va appeler ça le savoir-pouvoir, le savoir-pouvoir.
1: Michel Foucault a un autre de ses penseurs français émigré aux États-Unis, dont tu parlais tout à l'heure.
0: Exactement. Et donc, il y a cette notion-là qu'il faut voir derrière chacune des constructions sociales, chacune des descriptions du réel, entre guillemets. C'est de se demander, bon, ben, qui profite de ce système-là, quelle est l'intention derrière. Et donc, il y a comme une méfiance généralisée par rapport à toute affirmation catégorique.
2: Oui, parce que l'idée serait que si une classe sociale, des intellectuels ou des universitaires vont dire, ben voilà ce que c'est, on va dire, une bonne politique d'embauche, hein. Voilà, nous avons des études scientifiques qui démontrent que pour embaucher les bonnes personnes pour faire réussir l'entreprise, voilà les critères. Mais la critique du savoir-pouvoir va dire, c'est le groupe de personnes qui a développé ce savoir-là, il l'a développé en fonction d'intérêts qui sont les leurs, alors de façon consciente ou inconsciente. Le fait, c'est qu'ils vont reproduire des structures de pouvoir en établissant le savoir, en disant, on est tous d'accord parce que c'est la science objective, mais en fait, en réalité, on a injecté nos propres intérêts et nos propres structures de pouvoir dans ces savoirs qu'on considère comme étant objectifs.
0: Et c'est ça qui va constituer ce qu'on appelle le tournant postmoderne dans les années 60 et 70. Donc, cette conception-là, cette épistémologie, c'est-à-dire comment est-ce qu'on sait, qu'est-ce qu'on sait, comment est-ce qu'on considère le savoir, va être à la source de plusieurs disciplines intellectuelles. Plusieurs mouvements de pensée qui n'existaient pas auparavant, qui n'existaient pas avant les années 60, puis qui vont devenir déterminantes dans, justement, le discours woke aujourd'hui. Je donne, par exemple, toute la question du postcolonialisme ou de queer theory, la théorie queer. Théorie queer, c'est vraiment l'application de cette épistémologie-là à l'orientation sexuelle. Et donc, il y aurait cette idée-là de dire, si... par exemple, le concept d'homme et de femme classique ou traditionnel, c'est le fruit d'un système de pouvoir qui est maintenu par les hommes puis qui exploite les femmes. Une manière de briser ce système d'exploitation-là consiste à briser les catégories qui rendent le système d'exploitation possible. Donc, il y a comme non seulement une guerre ou un combat politique.
1: Oui.
0: Comme dans le féminisme, dans le passé, où ce qu'on dit, on va aller chercher des droits pour les femmes, on va aller réclamer le droit de vote, le droit de prendre des décisions légales, le droit de travailler. Là, ça va plus loin. On va dire, on va remettre en question même cette division-là homme-femme, puis on va mettre l'emphase sur tout ce qui se situe un peu entre les deux. Queering, qui est justement l'acte de rendre floues les catégories, confondre les catégories sur lesquelles le système d'exploitation, capitaliste, patriarcal, s'appuie. Donc, c'est pour ça, souvent, quand on entend ces termes-là, patriarcal, colonialiste, blanc ou blanchité...
2: Hétéronormatif.
0: Hétéronormatif, c'est le signe que ça puise dans une épistémologie postmoderne.
2: Ouais, et le mot queer est un très bon exemple parce que, bon, en anglais, queer, ça veut dire de travers,
1: bizarre.
2: Techniquement, juste de travers, et puis plus largement, par métaphore bizarre, genre pas normal. Et c'était un terme qui était appliqué de façon péjorative aux personnes qui avaient un comportement social qui n'était pas aux hommes, en particulier, qui avaient un comportement social qui n'était pas masculin. Et c'est cet exemple du fait de brouiller les catégories entre le masculin et le féminin qui est pris en valeur en disant ben, il faut valoriser et rétablir le discours, la définition du savoir par ces personnes-là qui ne sont pas des hommes ayant le pouvoir, mais qui sont des personnes qui sont un petit peu hors catégorie, en dehors de ces catégories, parce que autrement, le savoir va être défini par des hétérosexuels cisnormatifs, c'est ce qu'on dirait aujourd'hui. Donc, c'est des gens qui sont hétérosexuels, qui définissent ce que c'est qu'un homme, ce que c'est qu'une femme, en fonction de rôle social spécifique. Il faut donner la parole aux personnes qui sont marginalisées. Et pour revenir sur un point que tu mentionnais au départ, on retrouve dans cette attitude, parce que derrière tout ça, il y a quand même une attitude morale, faut le dire. On retrouve dans cette attitude une valeur morale qui est de valoriser les personnes qui sont marginalisées. Ce qui en soi, en fait, est un principe que, voilà, après 2000 ans de christianisme, est profondément enraciné. L'idée que les marginalisés doivent être mis en valeur, mis en premier, c'est, voilà, texto, c'est dans l'enseignement de Jésus, quoi. On peut le lire dans les évangiles. Et c'est quelque chose, c'est un principe moral qui a remplacé les valeurs qui étaient, en tout cas en Europe, hein, les valeurs qui prévalaient dans les civilisations qui ont précédé l'arrivée du christianisme. Dire à des Romains ou à des Grecs qu'il faut élever les personnes qui sont marginalisées ou plus faibles ou étranges était beaucoup plus discutable.

0: Donc, si le principe épistémologique, la manière dont on... C'est un gros terme, là, mais je veux dire, le principe épistémologique terme. Postmoderne, c'est-à-dire comment est-ce qu'on sait qu'est-ce qu'on sait, dit qu'il n'y a pas de vérité objective, mais qu'il n'y a que des réalités qui sont construites culturellement. La question maintenant n'est plus quelle est la vérité ou qu'est-ce qui est vrai, mais comment est-ce que cette vérité-là a été construite? Et là, si elle est construite par des groupes qui ont le pouvoir contre l'intérêt de personnes qui sont opprimées, ben là, tout d'un coup, la subjectivité, la perspective des personnes opprimées offre un accès à un savoir qui nous permet de remettre en question les systèmes d'oppression. OK? Donc...
1: Okay. Donc, c'est tout un enseignement en fait, philosophique finalement que tu es en train de nous faire et linguistique.
0: Oui, c'est... Et... c'est mais en même temps, quand on lisait un article dans un autre épisode où ce que tout d'un coup quelqu'un critiquait, je pense Tinder comme une forme de patriarcat hétéronormatif, tu te dis mais d'où est-ce que ça sort tout ça, qu'est-ce que ça veut dire. Mais une fois que tu es familier avec justement l'approche postmoderne, t'es comme ah non, ok, ce qu'on est en train de dire ici, c'est que ce système là dans le fond sert le patriarcat, donc les hommes, et l'hétéronormativité, c'est-à-dire l'idée que ce qui est normal, c'est d'être hétérosexuel, puis ce qui est anormal, c'est d'être homosexuel
2: ou autre
0: C'est ça, cette question-là, comment est-ce que la réalité est construite, comment est-ce que le langage est construit, c'est une approche épistémologique qui est constante dans la postmodernité. Dans la postmodernité, la souffrance va venir remplacer le cogito en tant que fondement de prise sur le réel.
1: Beaucoup trop compliqué ce que je viens de dire.
2: Ralentis, je n'ai pas tout compris.
1: Okay.
0: Dans le fond, dans l'approche postmoderne, la manière dont on saisit le réel, mais pas le réel avec un grand R, mais le réel, c'est-à-dire la structure d'exploitation ou le système d'exploitation qui est dominant, c'est à travers la perspective des personnes qui sont marginalisées et qui souffrent. D'où l'insistance, par exemple, de la création d'espaces sécuritaires, de safe space, ou l'emphase sur le besoin des alliés, donc des gens qui font pas partie du groupe opprimé, d'écouter et de laisser cette personne-là, ces personnes-là exprimer leur vérité.
2: Oui, et c'est ce qu'on connaît souvent en France. Il y a souvent des polémiques à la fin de l'été, tous les ans. Moi, depuis quelques années, j'entends ça dans les universités d'été des partis politiques, par exemple, ou les grandes conférences. Ils organisent ce qu'on appelle des réunions non mixtes. C'est beaucoup sur les campus universitaires, c'est dire ben voilà, on va parler de la misogynie sur le campus universitaire ou ou la place des femmes dans le corps professoral. Il y a des débats au sein de l'université, par exemple. Et puis, dans ces débats, il va y avoir des réunions spécifiques où les hommes sont explicitement exclus. Et je sais que ça cause polémique dans la société souvent, parce qu'on se dit, mais comment est-ce qu'on peut avoir un débat démocratique dont certaines personnes sont exclues? Eh bien, le raisonnement qui vient favoriser les réunions non mixtes, pas 100% du raisonnement, mais souvent ce qu'on entend, c'est eh bien, quand des femmes sont réunies ensemble, elles peuvent établir un savoir qui n'est pas contrôlé par le savoir patriarcal. Et donc, elles peuvent construire leur propre récit et leur propre définition de la réalité. Ce qu'il y a de particulier dans cette approche, c'est ce que disait JC, c'est qu'il faut donner la primeur, en fait, à ce que des groupes marginalisés vont dire. Donc, il faut que ce soit les personnes racisées qui définissent ce que c'est la réalité du racisme, disons en France, par exemple. Il faut que ce soit des femmes qui définissent ce que c'est
1: le vécu de la femme.
2: C'est pas tellement que les autres groupes n'ont pas le droit à intervenir, mais leur parole est quelque part soumise à la priorité qui est donnée au groupe minoritaire, au groupe marginalisé.
1: Moi, je trouve ça fascinant parce que, ayant fait des études de lettres et de langues sous les angles en général de la littérature et puis de la culture et l'histoire, les noms de Jean-François Lyotard, Jacques Derrida, Michel Foucault revenaient vraiment très très souvent parce que justement, c'est à la base de beaucoup de grands mouvements de pensée politiques, philosophiques, linguistiques, sur lesquels on bâtit aujourd'hui. Et on n'y pense pas forcément quand on est en train de scroller sur Instagram ou Twitter et qu'on voit n'importe quel groupe qui va parler de sa lutte. Mais finalement, tout est implicite dans la manière rien que d'utiliser certains termes et puis de porter sur le devant de la scène certaines luttes. On est dans une déconstruction du réel.
0: Exactement, oui.
1: Qui vient du postmodernisme, qui est un peu à la base, et donc dans une reconstruction du réel, mais par, du coup, dans le cas du wokisme, les groupes discriminés et minorités.
0: Exactement, cette approche-là, cette notion-là de déconstruction, c'est justement le tournant politique postmoderne, c'est-à-dire on passe d'une discipline ou d'une approche épistémologique qui est dans le monde académique, qui va s'étendre après ça aux sciences sociales, mais aussi à la littérature. Et là, la lutte consiste principalement à déconstruire. Et comment est-ce qu'on déconstruit? Ben, c'est à travers le langage. Et si le réel se construit par le langage, ben, il se déconstruit par le langage. Donc, c'est pour ça, je trouve ça super intéressant, ton exemple de réunion non mixte, parce que c'est le genre d'exemple d'événement qui vient vraiment porter... confronter l'approche moderne, libérale par rapport à, par exemple, la race ou le sexe. Dans le passé, quand on reprend, par exemple, le discours de Martin Luther King sur « I have a dream », son rêve, c'est qu'on ne distingue plus la personne par la couleur de sa peau, mais par le contenu de son caractère. Tu sais. C'est-à-dire, bon, ben oui, on sait que d'apparence, on est blanc ou noir, mais dans le fond, dans notre société, ça ne devrait pas être important. Ça ne devrait pas être une subjectivité qui est importante et qui nous distingue les uns des autres.
1: Aujourd'hui, dans le mouvement woke, c'est l'inverse.
0: C'est l'inverse, parce que ta place dans la structure hiérarchique, dans le système d'exploitation, te donne accès à un savoir auquel les autres n'ont pas accès. Et donc, il y a comme une perpétuation de cette identité-là qui vient à quelque part en opposition au projet moderne. Le principe politique postmoderne, donc contrairement à, mettons, Martin Luther King qui dit ben faut que les institutions changent pour qu'on fasse abstraction de la race, les mouvements civiques, c'était de se battre, de faire des manifestations, des marches pour aller acquérir les mêmes droits pour les Blancs et les Noirs aux États-Unis. Le mouvement politique postmoderne passe par l'intégration de nouvelles catégories, de nouveaux termes à l'intérieur du langage. Christelle a mentionné, par exemple, des personnes racisées.
2: Oui.
0: Les personnes racisées, c'est un terme qui nous vient du postmodernisme et qui vient changer notre rapport à la question de la race. Je ne sais pas à quel point j'ai un problème avec ce terme-là, personne racisée, parce qu'à quelque part, je ne crois pas dans la réalité biologique de la race. Mais en même temps, de juste changer cette manière-là d'aborder la question raciale, ben, ça sous-entend, OK, quelqu'un qui est racisé fait partie d'un système qui va le raciser.
2: Oui, exactement, parce que racisé, c'est passif. C'est un participe passé, c'est passif, quoi.
1: Spécialiste du langage. C'est pas du tout moi.
2: Ouais, désolé, je suis un peu mon nerd ici. Mais c'est vrai, parce que quand on dit, voilà, je sais pas, Christelle, tu es une personne racisée, ben, ça me dit que je suis victime d'un système, en fait.
1: C'est ça. Qui te racise.
2: Voilà, qui me racise.
0: Qui te racise. Et ça présuppose, dans le fond, toute la pensée postmoderne. C'est comme t'es dans un système.
2: Exactement.
1: Ça met l'accent sur le système d'exploitation qui est le grand ennemi à combattre.
0: Ben c'est, ouais. et non seulement, exactement. Et le langage, dans le fond, va présupposer les fondements religieux, les fondements épistémologiques du postmodernisme. Donc, ouais. et c'est là où il faut être extrêmement prudent, puis je pense qu'on fait tous l'erreur, puis on le voit dans les médias, où est-ce qu'on va adopter, on voit qu'il y a un nouveau mot qui existe, ou une nouvelle manière tout d'un coup de formuler quelque chose sur le réel, bon, l'exemple de raciser en est un, et là, on va adopter un langage qui va faire en sorte que notre perception du réel est modifiée sans même qu'on ait eu un débat là-dessus ou qu'on ait pesé le pour et le contre. La question du genre, la distinction du genre avec le sexe, c'est comme tout d'un coup, c'est comme ben, là, il y a un sexe biologique, il y a un genre. On n'a pas eu la discussion là-dessus. Là. Maintenant, quand tu utilises ce langage-là du genre, ben, tu présupposes qu'il y a une réalité distincte, puis ça change ta perception, ta conception du réel. Donc, c'est extrêmement brillant comme approche.
1: Et justement, d'où est-ce qu'elle vient, cette intuition de se dire « Ah, attention, maintenant, on parle beaucoup plus de personnes d'origine ethnique non blanche comme des personnes racisées, de personnes qui sont femmes biologiquement et dans leur ressenti, et donc ce sont des personnes cis. » Qu'est-ce qui fait qu'on a cette, d'un point de vue sociétal, cet encouragement à se dire « Il faut que je change mon langage. » Moi, j'ai l'impression que c'est parce qu'il y a une certaine peur d'être considéré comme phobe, d'être considéré comme l'inverse d'un allié, qui est un petit peu la recherche dans le mouvement woke, d'avoir des alliés quand tu es à l'extérieur de la lutte, et d'être humilié publiquement, banni des réseaux sociaux ou de groupes d'amis, etc. Et cette peur là, avec un petit peu une sorte de police du langage, osons le terme, me fait me dire dans ce système de recherche pour la lutte sociale, tel qu'il est soutenu par le postmodernisme à sa base, on est en constant danger de ne pas être du bon côté et de devenir la minorité discriminée de l'autre. Ouais. Et ça, on en parlait dans l'épisode précédent, c'est une peur qui émerge au sein des mouvements militants qui, justement, adoptent cette posture d'être éveillés contre les injustices systémiques. C'est des peurs qui ne sont pas du tout, d'un point de vue extérieur, en tant que réactionnaire, en disant « Ouh là là, attention, c'est dangereux ce mouvement culturel ». C'est des peurs qui sont en interne et que je vois encore et encore sur les réseaux sociaux, dès qu'on a un petit peu ces hashtags de « woke »,« cancel culture », etc. Et ça me fait me dire, c'est peut-être aussi là une des grandes différences avec le christianisme dans cette recherche de justice sociale.
2: Ouais, tu fais bien de poser cette question, c'est très intéressant. Je pense que tu soulignes quand même quelque chose qui est souvent, je pense, oublié dans les débats à propos de ces questions sociales et de société, c'est qu'on est des êtres humains.
1: Breaking news.
2: Je m'explique. Bien sûr, la justice sociale est quelque chose d'important et pour laquelle je pense qu'il nous faut travailler. J'en suis même convaincu et j'ai des engagements dans ce domaine-là. Cela dit, on n'est pas que des êtres de lutte. On est des êtres humains complets avec nos émotions, avec notre histoire personnelle. Avec nos besoins fondamentaux, avec un sens moral aussi. On a envie de pouvoir sentir qu'on fait partie de quelque chose de plus large. Mmh. On a envie de savoir qu'on appartient à un groupe. On a envie de savoir que notre identité, on peut la comprendre. On peut comprendre notre propre identité. Ça c'est des besoins fondamentaux. On a envie de se savoir en sécurité. Ouais. Et puis, aussi, on a aussi un sens moral du fait qu'il y a certaines choses qui sont bien et certaines choses qui ne sont pas bien. Donc, tu parlais le fait d'adopter ces nouveaux termes qui sont développés. Je pense que si les gens qui nous écoutent ont écrit comme moi, j'écris parfois avec l'écriture inclusive, ou utilisent un nouveau terme comme personne racisée, ou cis, C-I-S, ou utilisent le pronom IL, c'est pas simplement pour une raison de lutte, c'est parce qu'on a envie, je pense, tout être humain a profondément envie de se comporter bien, en fait, de s'orienter vers le bien, de vivre une vie juste. Autrement dit, tout être humain a une conception de d'où on vient, où on doit aller, qu'est-ce qui va mal dans le monde, comment réparer ce qu'il y a de mal dans le monde, et comment nous connecter à ces valeurs ultimes.
3: Je pense pas que je suis d'accord avec toi.
2: Vas-y, dis-moi.
1: Pourquoi?
3: J'ai vraiment l'impression que bien souvent, au contraire, ce qui motive les gens, c'est pas le bien et le mal, mais c'est ce qui est utile et expéditif. Puis, par après, on va décrire comme bien ou mal les gestes qu'on a faits pour s'auto-justifier.
2: Je donne
3: par exemple. Est-ce que, mettons, les gens qui commencent à utiliser ces genres le font vraiment ou utilisent un terme particulier, le font vraiment parce qu'ils ont une conviction personnelle que ce terme qui n'a jamais été utilisé dans l'histoire, tout d'un coup, devient une marque pour soutenir les personnes qui seraient opprimées à l'intérieur d'un système dominant. Je pense que la motivation de la plupart des gens, c'est de ne pas se retrouver à l'extérieur du groupe.
2: Oui.
3: Et donc, c'est, dans le fond, c'est ce qui est fait, c'est ce qui est expéditif pour demeurer à l'intérieur du groupe. Mmh. Et, Et après ça, c'est seulement après ça que la question du bien est intégrée.
2: Mais en fait, tu exprimes dans d'autres termes ce que je disais, c'est-à-dire que les gens, ça nous inclut nous aussi.
3: Oh,
2: hein,
3: oui,
1: nous, on n'est pas des gens.
2: on réagit souvent sur base de sentiments, de motivations fondamentales, certaines qui sont acquises par notre éducation, mais parfois c'est vraiment juste fondamental. On a envie de savoir aimer, on a envie de savoir que on fait ce qu'on devrait faire dans notre vie.
3: Mais tu mêles deux choses là.
2: Mais je pense que ça se passe en deux étapes. Mm-hmm. Je pense qu'il y a le réflexe d'acquérir. Je vois ça me donne une image de ce que c'est la justice vis-à-vis des gens trans, où ça a l'air bien comme terme, je vais l'adopter parce que j'ai l'impression que c'est bien. Et puis par après, les gens réfléchissent.
3: En termes de bien et mal.
2: Voilà, exactement. Mais ça n'enlève pas qu'on est des êtres moraux. Et si le jour 1, tu adoptes le terme parce que tu le trouves bien, ben, le jour 2 et le jour 3, tu vas essayer de savoir pourquoi c'est bien. Et
3: mais ça vient le jour 2 ou 3. Ça vient pas le jour 1. Le jour 1, c'est d'être dans le groupe. Oui. Et c'est pour ça, comme tu mentionnais, les questions de « on veut pas être nommé comme transphobe ou homophobe ou sexiste ou quoi que ce soit. » Et c'est là où, ce que, encore une fois, ça s'apparente à une religion, où tu as les 7 péchés capitaux. En tout cas, tu as des péchés capitaux qui font que ben, si tu es condamné pour telle ou telle chose, tu es maintenant banni, honni, marginalisé et tu ne peux plus prendre part au débat ou à la vie publique. Ouais.
1: Et c'est là où j'aurais envie de rappeler un petit peu une différence avec une religion. Parlons du christianisme, parce que c'est celle à laquelle on se réfère. Tu viens de rappeler que ça se fait beaucoup dans l'ensemble du mouvement woke et de combat pour la justice sociale, une sorte d'ostracisation quand la personne est perçue comme étant contre la lutte sociale qu'on porte. Et comme ça rentre dans une logique de recherche de justice intégrale, qui est une bonne chose, mais qu'à la fois, il y a une constante déconstruction du réel et reconstruction du réel, parce qu'on parlait des bases du postmodernisme, ça rend, je pense, parfois très flou le qu'est-ce qu'il y a en haut de cette hiérarchie. On parle depuis tout à l'heure d'un système de valeurs qui est au centre de toutes les visions du monde, les religions et les systèmes de croyances philosophiques, comme par exemple le mouvement woke. Mais là où dans le christianisme on peut rentrer dans cette justice sociale à laquelle pour laquelle combattait Martin Luther King, qui était chrétien, en se disant en bout de course, tout en haut de ce sommet de la pyramide des valeurs, il y a Dieu. Et dans tout le reste, il y a des systèmes, des problèmes, des discriminations, des choses qui ne fonctionnent pas et qu'il faut justement chercher à réparer. Mais au bout, il y a Dieu. Et lui, il vient définir la réalité objective.
3: Exactement.
1: Et lui,
3: Exactement.
1: Il vient définir la possibilité, quand tu es discriminé ou marginalisé, d'être accueilli et d'être compris. Et lui, il vient définir le bien et le mal.
3: Exactement.
1: Et quand il n'y a plus Dieu, et que du coup, le bien et le mal, et le juste et l'injuste, sont récupérés.
3: Sont des conventions sociales.
1: Sont des conventions sociales et sont définies par des groupes, et qu'on est dans une. On est très divers dans l'humanité. Et donc il y a divers groupes, et puis certains ils sont les uns contre les autres, et puis c'est pas un problème, c'est juste complexe. Mais si du coup il y a des réels qui se mettent en place, il y a des visions du bien et du mal, et il y a donc des exclusions à chaque fois que tu fais pas partie de ça, où elle est la réinclusion ? Elle n'est plus possible. Parce que le pardon n'est pas possible. Parce que parce que finalement, la vision d'un bien ou d'un mal ultime n'est pas possible. Et là, moi, ça me semble être un point de grande espérance, finalement, dans la religion du christianisme. Et c'est peut-être aussi pour ça que je trouve ça m'aide de comprendre la justice sociale avec un angle chrétien.
2: Tu mets les mots sur une réalité, parce que en l'absence de ce principe suprême qui est Dieu tel que le christianisme le comprend, et je tiens à redire à nos auditeurs, nos auditrices, que quand on parle de Dieu, en tout cas dans un contexte chrétien, on ne parle pas juste d'une idée abstraite, on parle en fait d'une personne, c'est-à-dire quelqu'un qui communique avec nous et qui vient rejoindre l'être humain dans sa condition, quand on parle de christianisme, de Jésus-Christ, donc on parle d'une personne aussi. Si on retire ce principe-là, le risque, ça dépend de l'idéologie qu'on adopte, bien sûr, mais là, on a parlé du mouvement woke, le risque, c'est que, en fait, tout devient une question juste de pouvoir et de conflit et de lutte permanente. Parce que si ce n'est pas l'un qui gagne, ben ce sera l'autre. Et puis chaque groupe se subdivise en sous-groupes. Et puis en plus, c'est des intersections entre les systèmes de domination. Et finalement, on ne s'en sort plus. Si on retire ce principe qu'il y a une réalité ultime et qu'on peut entrer en relation avec cette réalité ultime... Ce qui ne veut pas dire qu'on ne peut pas discuter, se remettre en question, que du contraire. C'est Dieu invite l'être humain à se remettre en question, et les sociétés à se remettre en question. Mais si on retire ce principe-là, bah, tout ce qui reste, c'est des luttes de pouvoir. Et on peut s'interroger si cette vocation, cette appréciation pour la justice devient une sorte de culte de la justice intégrale. On peut s'interroger des conséquences. Parce que là, tout cet épisode-là, ces deux discussions qu'on a eues, on a parlé d'idées. Mais comme je l'ai entendu dire, il ne faut pas oublier que les idées, ils leur poussent des bras et des jambes et qu'elles se baladent dans notre société. Il y a des vraies conséquences. Je suis sûr que plein de personnes qui nous écoutent ont déjà eu des conversations parfois difficiles ou coupé des contacts avec d'autres sur les réseaux ou des débats avec des amis parce que vraiment ça a un impact sur nous en fait. Et donc c'est pas trivial, c'est pas petit. On se rend compte en fait qu'il y a vraiment une connexion entre notre conception du monde, notre vision du monde, qu'est-ce qui est au sommet de notre hiérarchie des valeurs et puis la vie qu'on vit aujourd'hui.
3: Dans le fond, ça nous ramène à la question du début de cet épisode-là, à savoir les présuppositions religieuses du wokisme se distinguent de certaines présuppositions religieuses du christianisme. Et donc, il y a vraiment deux systèmes, deux manières de concevoir le monde qui, comme Christelle l'a dit, ont des conséquences concrètes dans la vie. Et donc, dans le christianisme, s'il y a un Dieu qui est créateur et qui crée par le langage, il y a un réel pour Dieu, créé par Dieu, et il y a un ordre dans ce réel-là. Et nous, on peut découvrir cet ordre-là et bénéficier. C'est la découverte de cet ordre-là, on appelle ça la vérité. Il y a cette image-là dans la Bible, vous connaîtrez la vérité et la vérité vous rendra libre. Puis à la base même de la révolution scientifique, il y a cette idée-là que la vérité se trouve dans la nature, elle se trouve dans l'univers. Puis à travers l'expérimentation, à travers la recherche, on peut savoir qu'est-ce qui est vrai. Puis en sachant qu'est-ce qui est vrai, ben là, on peut vivre une vie bonne. Tandis que si il n'y a pas de principe organisateur, s'il n'y a pas Dieu, si tout est langage puis est une guerre de tous contre tous... Ben là, la vérité devient seulement qu'est-ce qui est utile, qu'est-ce qui est expéditif pour mon groupe, puis à l'intérieur de mon groupe. Donc, il n'y a rien qui permet à quelqu'un qui a une approche postmoderne, par exemple, de dire que le cannibalisme est mal ou l'avortement est mal ou c'est à l'intérieur d'une société, à l'intérieur d'une civilisation, ben, tel ou tel comportement peut être bien. Puis après ça, c'est juste une question de rechercher l'équité ou la justice à l'intérieur d'un groupe. Donc, il y a vraiment des conséquences radicales à l'épistémologie qu'on adopte, mais il y a un choix à faire. Puis moi, qu'est-ce qui me préoccupe beaucoup avec, quand on parlait, là, est-ce que c'est une nouvelle religion ou est-ce que c'est bientôt la dictature, c'est que j'ai l'impression qu'il y a comme un glissement maintenant où ce qu'on adopte le langage. La stratégie postmoderne se passe autour du langage. C'est en changeant le langage, puis en brouillant ces catégories-là, en brouillant les limites entre les catégories, ben là, il y a une déconstruction du système actuel. On promeut une religion à travers des entreprises, à travers l'État, au détriment d'un autre système religieux qui n'est pas juste le christianisme. Je pense que cette épistémologie-là, cette manière de concevoir le monde est partagée par le christianisme, l'islam, le judaïsme.
2: Le taoïsme,
3: l'athéisme moderne risque de rentrer dans une guerre religieuse.
1: Et à mon avis, c'est pas que une guerre religieuse, et c'est pas que une guerre culturelle, mais c'est le chien qui se mord la queue. Parce que cette idée de la recherche, de la lutte intégrale, j'ai l'impression qu'elle n'est pas possible s'il n'y a pas aussi l'existence d'une vérité objective. Mm-hmm. Si constamment on brouille les catégories, si on ne sait plus exactement de quoi on parle, et si y a toujours de nouveaux groupes opprimés qui sont opprimés par d'autres, et puis imaginons que les groupes opprimés tels qu'on les voit aujourd'hui, ça devienne au bout d'un moment la norme, et ben c'est encore tout un système de valeurs qui s'inverse. Mm-hmm. Et j'ai l'impression que c'est possible. Donc, moi je repense encore une fois à Martin Luther King, c'est un excellent exemple. Mm-hmm. C'était peut-être un des grands symboles de la justice sociale pour des questions raciales, pour des questions d'égalité. Et il était militant, il allait dans la rue, il cherchait aussi à changer les lois. Enfin, je pense que ça pourrait devenir une divinité de cette religion de l'éveil pour la justice sociale. Mais il était chrétien et il intégrait en fait sa foi dans sa lutte, et surtout il intégrait sa lutte dans sa foi. Mm-hmm. Parce que du coup, le sommet de la pyramide, c'est Dieu, et donc c'est pas lui qui est responsable de tout, ça reste Dieu qui a le monde entre ses mains et la vérité objective entre ses mains. Mm-hmm. Et donc on peut être des agents de changer les choses, mais parce qu'on sait vers quoi changer, parce qu'on sait c'est quoi ce qui existe vraiment et c'est quoi la réalité.
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Je regardais et j'entendis la voix de beaucoup d'anges autour du trône, des êtres vivants et des vieillards. Et leur nombre était des myriades de myriades et des milliers de milliers. Ils disaient d'une voix forte, « L'agneau qui a été immolé est digne de recevoir la puissance, la richesse, la sagesse, la force, l'honneur, la gloire et la louange. Et toutes les créatures qui sont dans le ciel, sur la terre, sous la terre, sur la mer et tout ce qui s'y trouve. » Je les entendis qui disaient, « À celui qui est assis sur le trône et à l'agneau, soit la louange, l'honneur, la gloire et la force. »

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3: Oh là là, mais quel boucan! Je peux vous dire que ça bosse dur en Papouasie. Pendant plusieurs mois, André et d'autres missionnaires viennent à Oguru pour construire les trois maisons des trois familles missionnaires qui s'installeront dans ce village. Mais comme nous l'avons vu, ils étaient attendus. N'est-ce pas André et Aurélie?
4: Ce village s'imposait en fait. Ce village où tous s'étaient déjà rassemblés, ils avaient déjà anticipé notre choix.
5: Ils avaient défriché un endroit pour qu'on puisse construire notre maison. Ils avaient dit à cet endroit-là, il y a assez de place pour vos maisons et tout. Enfin, ils avaient commencé à couper les poteaux. Des piliers.
3: Ah ouais, quand même! Mais attendez, les maisons des papous, c'est pas comme chez nous. Pour eux, c'est juste les murs, un toit et c'est fini. Et pour vous, André et Aurélie, c'est pareil alors?
4: Les gens, ils vivent dans un tel degré de pauvreté qu'on a bien vu que ce serait pas possible pour nous de vivre en famille exactement comme les gens vivent.
5: Mais on tomberait malade, de toute façon, on tiendrait pas.
3: Ah oui, c'est sûr. Je comprends mieux.
1: En tout cas, la période des travaux se passe dans une belle atmosphère. Les missionnaires ne sont pas seuls et ne souhaitent pas être seuls. La vie avec les papous commence maintenant, en vivant ensemble ce temps de construction. Mais qu'est-ce que ça veut dire exactement, André et Aurélie?
5: On a intégré les gens.
4: Donc c'est une maison faite à la charpente sur place avec le bois de la forêt. Et puis on a amené juste... Il n'y a pas de route, hein, on ne peut pas amener des choses en voiture ou en camion. Les matériaux, il faut les amener en hélicoptère. Et les gens, on les a impliqués dès le début dans le projet. Ils étaient tout contents d'apprendre à utiliser une scie électrique, apprendre à utiliser une tronçonneuse, apprendre à utiliser une perceuse. C'était un peu un pari qu'on a pris. Donc on est arrivé, on avait plusieurs tronçonneuses toutes neuves, un groupe électrogène tout neuf, des barils de pétrole. Donc c'est des objets qui sont très très convoités dans la jungle, hein, très difficiles à se procurer pour les gens qui vivent dans la jungle. Et on a décidé de leur faire entièrement confiance sur la sécurité. Donc on est dans un pays où il y a énormément de criminalité, de vol, etc. Et donc on leur a dit, bon ben... Le soir venu, nous, on va se coucher, on vous laisse vous occuper de tout ça. Et ils auraient très bien pu tout prendre et tous distribuer et s'éparpiller dans la jungle. Et voilà, mais en fait, dès le début, on les a impliqués, on leur a dit ce projet, c'est pas notre projet, c'est votre projet et vous en êtes responsables.
5: Et ils l'ont fait avec
4: eux. Et ils l'ont fait, on n'a rien perdu. Et en fait, ils ont toujours été très honnêtes avec nous, quoi.
1: Waouh! Que de défis! Un lieu très humide où il fait autour de 35 degrés toute l'année. Pas de route, tout acheminé par hélico, au milieu de gens qu'on ne comprend pas vraiment, avec une forte probabilité d'être volé de tout ce qu'on possède. Qu'est-ce que t'en penses, toi? Hein? Tu cours là-bas? Carrément? Dieu accompagne André et Aurélie. Il leur rappelle régulièrement « N'aie pas peur, je suis avec toi. Ne regarde pas autour de toi avec inquiétude. Oui, ton Dieu, c'est moi. Je te rends fort, je viens à ton secours. Et je te protège avec ma main puissante et victorieuse. »
3: Ça y est, les maisons sont terminées.
1: Simplement, avec des étagères pour poser les vêtements ou la nourriture, un lit et un bureau pour chacun, et c'est déjà le luxe dans la jungle. Par des panneaux solaires, ils réussissent à avoir l'électricité pour l'ordinateur, une gazinière et une machine à laver le linge. Pour la famille, la nourriture est livrée par hélicoptère, essentiellement des pâtes, du riz, des conserves. Les enfants font l'école à la maison. Ils peuvent jouer dehors, mais attention, on ne peut pas s'aventurer loin dans la jungle. C'est la boue, les serpents, c'est trop dangereux.
5: Oh, mon canara, un gangané. Ah non, c'est pas ça. Je recommence. Oh, mon canara, un gangané.
1: Ah oui, c'est ça. T'as entendu la différence? En changeant une syllabe, tu dis « Bonjour, banane !» ou « Bonjour, mon frère !» Un peu embêtant, non? Pendant près de 3 ans, la famille d'André et Aurélie apprend à vivre avec les papous. Cette tribu de gourous est considérée comme des moins que rien par les papous de la ville. À Ogourou, les villageois pensent ne pas être capables de grand-chose. Pourtant, comme des professeurs, c'est bien eux qui apprennent leur culture et leur langue iski à André et Aurélie, devenus leurs élèves. À la pêche, au jardin potager, au coin du feu, sur la place du village. Aurélie et André font de grands progrès pour s'adapter. Bon, après, ils sont aussi parfois un peu maladroits, n'est-ce pas, André et Aurélie?
4: Il y a même des choses où on est encore incapable parce qu'ils ont grandi en les faisant. Si tu veux, les enfants, par exemple, dès qu'ils sont en âge de grimper aux arbres, aux palmiers, donc c'est pas des arbres où tu as des branches, donc c'est plus comme tu montrais un poteau, quoi. Et ils sont super forts à ça et ils font ça toute leur vie. Et tu vois des femmes de 60 ans qui grimpent aux arbres. Et j'en suis, mais incapable. C'est...
5: Et combien de fois, moi, elle me charrie en disant « Vas-y, monte, va attraper ça ». Je suis incapable de faire ce que eux, leur enfant de 5 ans, savent faire.
4: Ils sont excellents nageurs parce qu'ils sont dans des rivières, des lacs tout le temps. C'est des pêcheurs. Donc... Mais il y a une façon dont ils font la pêche, c'est la pêche à main nue. Ils appellent ça la pêche à l'aveugle parce que l'eau, elle est marron, évidemment. Donc, tu ne vois pas ce qu'il y a dans l'eau. Et donc, l'idée, c'est que tu nages dans l'eau. Et quand il y a un poisson qui vient de toucher la jambe, tu l'attrapes. C'est
5: hyper
4: dur. Ça peut être un bébé crocodile, ça peut être une crevette, ça peut être une tortue. Mais attraper un poisson, c'est extrêmement dur. Et j'ai passé une demi-journée, une fois, à faire ça avec eux. J'étais incapable de rien attraper. C'est glissant, mais il faut une agilité, en fait. Donc, il y a certaines choses qu'ils savent faire, mais... Voilà, on est juste ridicule quand on essaye.
5: On est incapable de vivre leur vie.
1: Peut-être incapables de vivre leur vie, mais capables de partager leur cœur. André et Aurélie, avec les autres missionnaires, démarrent des réunions où ils parlent de l'espérance en Dieu. Créateur du ciel et de la terre, et créateur de moi, de toi. Ce Dieu si grand s'intéresse à chacun. Et donc, au papou. Les villageois accueillent l'amour de Dieu avec beaucoup de joie. Ils réalisent qu'ils ont vécu en croyant des mensonges pendant si longtemps. Des histoires d'esprits mauvais qui les observent et vont les punir. Le message du salut les touche. Qui sauve de la mort? Qui sauve du péché? Des mauvaises actions? Qui rend libre pour être heureux? C'est Jésus, le Fils de Dieu. Il est mort sur la croix pour donner la vie éternelle. À qui? Au papou? À nous? À tous? Le verset de la Bible dans Ésaïe 41:10 est approprié pour les papous aussi. N'aie pas peur, je suis... Oui! Avec toi! Mais qu'est-ce qui se passe? André et Aurélie préparent leur sac. Ils gardent près d'eux leurs enfants et sont prêts à appeler l'hélicoptère pour être évacués. Les papous ont le sang chaud. Quand ils ne sont pas d'accord, ça se règle par la bagarre. Une grosse mêlée. Un peu comme dans Astérix et Obélix. Tu vois ce que je veux dire? Mais eux, c'est pour de vrai. Ils sortent les machettes, il vaut mieux pas traîner à côté. Accueillir l'amour de Jésus dans son cœur transforme les papous. Ils commencent à se parler gentiment, à pardonner plutôt que de se bagarrer, jusqu'à se laisser parfois insulter sans vouloir se venger. Mais le plus grand changement, ils n'ont plus peur. Waouh ! C'est énorme pour eux et si nouveau ! Ils n'ont plus peur. En plus de la peur des esprits mauvais, les papous vivent dans des conditions tellement difficiles qu'ils attrapent facilement des maladies. Et pour beaucoup, ils meurent jeunes. Mais Dieu est plus fort. Les papous trouvent une espérance en lui et n'ont plus peur de la mort. Mais dites-moi, André et Aurélie, comment les papous vont pouvoir découvrir la Bible, eux qui ne savent ni lire ni écrire?
5: Mais en fait, si tu veux, en 2016, quand on a fini l'apprentissage de la langue, on a beaucoup travaillé à l'alphabétisation. Donc mettre en place un alphabet, préparer un curriculum, des manuels.
1: Waouh ! Le couple a donc créé un alphabet pour réussir à écrire la langue de la tribu qui n'avait jamais été mise sur papier. Incroyable ! C'est à partir de là que les missionnaires ont appris aux papous à lire et à écrire leur propre langue. Mais ils ont fait bien plus.
5: C'est la traduction de la Bible.
1: La traduction de la Bible en langue iski. Mais c'est un travail de fou. Quel investissement pour André et Aurélie. Oui, leur famille en France leur manque. Oui, ils ont supporté jusqu'à 200 piqûres de moustiques sur les jambes. Oui, parfois ils sont découragés, fatigués. Mais Dieu les porte et la prière des uns des autres est une force. Écoutons leur conclusion.
5: Mais même avant ce projet missionnaire, j'aurais jamais cru qu'un jour dans ma vie je vivrais dans un pays pareil et que je me sente bien en famille et que je sois proche de ces gens, que ce soit mes sœurs, quoi, mes amis, juste c'est le tout, enfin, c'est juste tout qui est complètement irréel, en fait.
1: Irréel ? Et pourtant bien réel, au contraire. La réalité du message de la Bible. Aimer l'autre comme Jésus nous a aimés. Ça pète de partout ! André et Aurélie font découvrir le popcorn à

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abandonner, un mot qui paraît tellement séduisant lorsque tu es fatigué, lorsque tu es usé par les combats, lorsque tu n'en peux plus. C'est peut-être ton cas, tu as envie d'abandonner parce que pour toi c'est la facilité, mais je vais te dire, c'est pas la bonne réponse. Tu as peut-être envie d'abandonner ton rêve de

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1: Dans l'évangile de Marc, au chapitre 6, le verset 23 nous rappelle l'incroyable imprudence d'Hérode. Il alla jusqu'à faire à la fille d'Hérodiade ce serment « Tout ce que tu me demanderas, je te le donnerai, même si c'est la moitié de mon royaume. » Prenons garde à notre langue, à ce que nous disons, à ce que nous promettons. Préférons plus souvent le silence aux paroles trop vite prononcées et que nous pourrions bien regretter par la suite.

0: Jésus-Christ.
1: Mon Dieu n'a jamais dit qu'avec lui il n'y a plus de problème. Non, il a simplement dit qu'il veille sur moi et qu'il m'aime. Et qu'ici-bas demeure la souffrance et l'errance. Mais que ce n'est pas ici mais là, ok, notre demeure et notre espérance. Alors oui, je vis des moments difficiles, que ce soit la maladie ou le déficit, les embrouilles, les problèmes qui durent à vie. Car la mort d'un proche, c'est toujours dur à vivre. Seigneur, tu te révèles dans ma faiblesse.

Merci d'avoir choisi notre station pour une minute, s'il vous plaît. Une émission proposée par Moïse Arou. Elle est réalisée par Thérèse. Tout le monde est propriétaire d'une figure, et cette figure qu'on a en général, il faut bien la supporter. Mais le problème n'est pas de supporter sa figure, c'est de la rendre supportable aux autres. Ça, c'est autre chose. Or ça, ça ne dépend pas de ce que notre figure est, ça dépend de ce qu'elle exprime. Un visage, ça parle, et il peut parler bien ou mal. Mais promener une figure renfrognée, une tête fermée, une figure qui claque les portes, qui cimente les cœurs, qui décourage les esprits, c'est faire un mauvais usage de son visage. Les jours où l'on est triste, même notre tristesse peut être aimable. Les jours où l'on est découragé, même notre découragement peut être accueillant. Ce qu'il faut craindre, c'est le visage fermé. Vous savez, le visage style rideau de fer. La joie est un des traits connus du visage encore caché de Dieu. Une certaine joie devrait aussi gouverner notre figure. Il est parlé dans la Bible de la joie de Dieu. Ça nous empêcherait de faire d'affreuses grimaces qui annoncent le malheur, alors qu'un sourire, ça peut apporter beaucoup de bonheur. À demain.

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1: Moi, je m'appelle Benjamin, j'ai 20 ans cette année. Ce que je veux vous partager, ça s'est passé de mars 2012 à janvier 2013, ça a duré 11 mois. Et je suis tombé gravement malade. J'ai commencé à faire des crises d'angoisse et des crises de violence. Pour ceux qui me connaissent, je ne suis pas du tout violent. Et j'ai essayé de me défenestrer en Angleterre. Et puis j'ai dû être rapatrié en France d'urgence. Et là, ça a été le cauchemar qui a commencé. Certains vont comprendre ce que je vais dire. On a commencé à me donner des médicaments. Ça a été d'abord des antidépresseurs et puis ça ne faisait pas effet. Et puis rapidement, j'ai commencé à avoir des pensées suicidaires. C'était un combat qui était tellement difficile. Je me rappelle, j'étais réveillé en pleine nuit, mais je priais, je suppliais le Seigneur que quelqu'un dans ma famille se réveille pour pas que je me fasse du mal. Et puis ces pensées suicidaires m'obsédaient, ça me perturbait constamment. Et j'ai commencé à avoir des hallucinations. D'abord j'entendais des voix, et puis j'ai commencé à voir des personnes qui me disaient de me faire du mal, qui me disaient de faire du mal aux gens, de tuer des gens. Et puis j'ai commencé à avoir des hallucinations, c'était tellement fort, j'avais du sang sur mes mains. Dans mes hallucinations, je mettais ma main dans la bouche, j'avais le goût du sang dans ma bouche. Et ça a duré 11 mois. Pendant 11 mois, on m'a donné de plus en plus de médicaments, jusqu'à ce que, j'en avais marre. On me donnait jusqu'à 13 pilules par jour. Et puis, vous savez, dans ces situations-là, on est seul. On est seul avec nos hallucinations, on est seul avec nos combats, on est seul avec nos crises d'angoisse, on est seul avec notre incompréhension, parce qu'on est frustré de ne pas comprendre ce qui se passe. Je suis chrétien depuis très longtemps, j'ai grandi dans une famille chrétienne, mon papa est pasteur, mais je ne comprenais pas ce qui se passait. On m'a toujours dit que les gens qui entendaient des voix, c'était des possédés, mais là, ce n'était pas le cas, et je ne savais pas ce qui se passait. Et en priant, quand on m'a demandé de raconter ce témoignage, je crois de tout cœur que beaucoup de gens sont concernés par des choses comme ça. Vous vous sentez seul, vous vous sentez seul dans votre tristesse, seul dans votre angoisse. Et moi, j'étais seul dans ce temps-là. Je ne comprenais pas ce qui se passait. Et j'ai dû arrêter mes études. J'ai été maintes et maintes fois aux urgences. Et puis on m'a emmené bien sûr en hôpital psychiatrique. Et là-bas, c'était l'horreur. J'ai côtoyé les fous, j'étais avec les fous. Et je vous encourage à prier pour eux. Mais quand vous êtes seul comme ça, vous ne comprenez pas ce qui se passe. Les gens autour de vous ne comprennent pas ce qui se passe. Enfermé dans ma tombe. Et j'arrivais pas à en sortir. Et je criais à Dieu comme Jérémie dans Lamentations. Je disais, mais Dieu, sors-moi de là. Je disais, tu as brisé mes dents contre des cailloux. Je ne connais plus la paix, tu m'as ôté la joie. Et une clé qui a été pour moi, c'est quand Jérémie a dit, voici ce que je veux repasser dans mon cœur. Mais voici ce que je veux repasser dans mon cœur. Les bontés de l'Éternel ne sont pas épuisées. Ses compassions ne sont pas à leur terme. Elles se renouvellent chaque matin. Oh, que ta fidélité est grande. Et ça a été une clé pour moi. Mais ça a duré 11 mois quand même. Et dans cette solitude, j'aimerais vous dire que Jésus est avec vous. Jésus ne vous laissera jamais. Et si vous comprenez ce que je vous dis, si vous avez des hallucinations, si vous avez des crises d'angoisse, si vous avez toutes ces choses, sachez que Dieu est là. À la fin de cette histoire, je suis passé à l'acte et j'ai fait 3 tentatives de suicide en une après-midi. Et les 3 ont échoué. Et Dieu m'a sauvé la vie 3 fois. 3 fois il m'a sauvé la vie. J'ai essayé de me jeter sur l'autoroute et puis ma fiancée a juste eu le temps de me voir et de me rattraper et de me ramener. Et ça arrivé plusieurs fois. Mais Dieu m'a sauvé la vie. Je suis retourné en hôpital psychiatrique et là-bas j'ai été dangereux. Ils ont dû me mettre en isolement. Et en isolement, une dame pas chrétienne, une infirmière, elle m'a dit « Monsieur Peter Schmidt, il faut que vous vous fassiez à l'idée que vous allez avoir des médicaments toute votre vie. Au vu de vos problèmes, au vu de vos médicaments, j'avais des Temesta, des Valium, j'ai pris des milliers de pilules. » Mais voilà ce que j'ai dit. Et là, c'était plus moi qui parlais, c'était Dieu qui parlait. Et dit « C'est mon Dieu qui va me guérir, ça va être Jésus-Christ qui va me guérir, vous allez le voir. » Le lendemain matin, j'avais plus rien du tout. 3 jours après, j'étais sevré de milliers et de milliers de pilules. Je n'ai plus aucune séquelle, je suis complètement rétabli. Et quand Dieu guérit, il guérit parfaitement. Amen.
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Je serai toujours là pour dénoncer le mensonge. 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
4: Un rendez-vous au plus proche de la terre aujourd'hui avec les enfants. Nous allons parler des agriculteurs. Si pour vous la vision de ce noble métier qui est celui d'agriculteur se résume à un rendez-vous annuel avec les fermiers de l'amour et dans le pré à la télévision, alors vous avez sans doute des choses à apprendre de nos petits bouts de choux.
5: Un agriculteur, c'est comme un paysan. Un agriculteur, c'est quelqu'un qui plante dans les champs.
6: Ça plante des légumes, des fruits.
7: Un agriculteur, c'est quelqu'un qui roule avec un tracteur.
8: Un agriculteur, c'est comme des jardiniers.
9: Un agriculteur, pour faire rougir ses tomates, ça monte ses fesses aux tomates.
4: Ah oui, alors celle-là, on ne l'avait pas vu venir. En voilà un, en tout cas, qui connaît des méthodes apparemment secrètement gardées. Enfants des villes ou enfants des champs, les petits bouts de choux nous ont cette semaine encore régalé.
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0: Épître de Jude, chapitre 1er. Jude, serviteur de Jésus-Christ et frère de Jacques, à ceux qui ont été appelés, qui sont aimés en Dieu le Père et gardés pour Jésus-Christ. Que la miséricorde, la paix et la charité vous soient multipliées. Bien-aimés, comme je désirais vivement vous écrire au sujet de notre salut commun, je me suis senti obligé de le faire afin de vous exhorter à combattre pour la foi qui a été transmise aux saints une fois pour toutes. Car il s'est glissé parmi vous certains hommes dont la condamnation est écrite depuis longtemps, des impies qui changent la grâce de notre Dieu en dissolution et qui renient notre seul Maître et Seigneur Jésus-Christ. Je veux vous rappeler, à vous qui savez fort bien toutes ces choses, que le Seigneur, après avoir sauvé le peuple et l'avoir tiré du pays d'Égypte, fit ensuite périr les incrédules, qu'il a réservés pour le jugement du grand jour, enchaînés éternellement par les ténèbres. Les anges qui n'ont pas gardé leur dignité, mais qui ont abandonné leur propre demeure. Que Sodome et Gomorre et les villes voisines qui se livrèrent comme eux à l'impudicité et à des vices contre nature, sont donnés en exemple, subissant la peine d'un feu éternel. Malgré cela, ces hommes aussi, entraînés par leurs rêveries, souillent pareillement leur chair, méprisent l'autorité et injurient les gloires. Or l'archange Michel, lorsqu'il contestait avec le diable et lui disputait le corps de Moïse, n'osa pas porter contre lui un jugement injurieux, mais il dit « Que le Seigneur te réprime ». Eux, au contraire, ils parlent d'une manière injurieuse de ce qu'ils ignorent, et ils se corrompent dans ce qu'ils savent, naturellement, comme les brutes. Malheur à eux, car ils ont suivi la voie de Caïn, ils se sont jetés pour un salaire dans l'égarement de Balaam, ils se sont perdus par la révolte de Corée. Ce sont des écueils dans vos agapes, faisant impudemment bonne chère, se repaissant eux-mêmes. Ce sont des nuées sans eau, poussées par les vents, des arbres d'automne sans fruits, deux fois morts, déracinés, des vagues furieuses de la mer, rejetant l'écume de leur impureté, des astres errants auxquels l'obscurité des ténèbres est réservée pour l'éternité. C'est aussi pour eux qu'Enoch, le septième depuis Adam, a prophétisé en ces termes. Voici, le Seigneur est venu avec ses saintes myriades pour exercer un jugement contre tous et pour faire rendre compte à tous les impies parmi eux de tous les actes d'impiété qu'ils ont commis et de toutes les paroles injurieuses qu'ont proférées contre lui des pécheurs impies. Ce sont des gens qui murmurent, qui se plaignent de leur sort, qui marchent selon leurs convoitises, qui ont à la bouche des paroles hautaines, qui admirent les personnes par motif d'intérêt. Mais vous, bien-aimés, souvenez-vous des choses annoncées d'avance par les apôtres de notre Seigneur Jésus-Christ. Ils vous disaient qu'au dernier temps, il y aurait des moqueurs, marchant selon leurs convoitises impies. Ce sont eux qui provoquent des divisions, hommes sensuels, n'ayant pas l'esprit. Pour vous, bien-aimés, vous édifiant vous-même sur votre très sainte foi et priant par le Saint-Esprit, maintenez-vous dans l'amour de Dieu en attendant la miséricorde de notre Seigneur Jésus-Christ pour la vie éternelle. Reprenez les uns qui contestent, sauvez-en d'autres en les arrachant du feu, et pour d'autres encore, ayez une pitié mêlée de crainte, haïssant jusqu'à la tunique souillée par la chair. Or, à celui qui peut vous préserver de toute chute et vous faire paraître devant sa gloire irrépréhensible et dans l'allégresse, à Dieu seul, notre Sauveur, par Jésus-Christ notre Seigneur, soit gloire, majesté, force et puissance, dès avant tous les temps et maintenant, et dans tous les siècles. Amen.
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0: Il est 15h. 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
1: Bonjour à tous, bienvenue dans Bonjour chez vous. J'espère que vous allez bien.
2: On
1: vous
2: est dans Bonjour chez vous.
1: Bon week-end, on est dans
2: Bonjour chez vous. J'étais dans Prière respirée.
1: T'as pas reconnu le décor ?
2: C'est un peu différent. Jérémy ? Jérémy ?
1: Jérémy, que Jérémy revienne dans Bonjour chez vous. Faut suivre Aurélie, faut rentrer dans le mood en fait.
3: Non, j'ai jamais compris les intros de Frank.
2: C'est lundi.
1: Aurélie
2: dort.
1: J'ai jamais compris les intros de Frank.
2: C'est normal parce que c'est Aurélie.
1: J'ai jamais compris.
3: Allez, continue.
1: J'ai perdu le fil. Elle était géniale ta réplique, Aurélie. Tu es un comique incompris, Frank.
2: Par Aurélie.
3: Par contre, j'aime quand il fait le Frank.
1: Voilà. Mais tu comprends pas forcément.
3: Je comprends pas tout, toujours.
1: Non, mais faut pas trop chercher à comprendre.
2: T'as essayé de comprendre de où est venue cette pensée de dire j'étais dans prière inspirée.
3: Comme ça.
2: C'est parce que tu n'es pas une boîte à idées comme moi, Aurélie.
3: Okay.
2: Où toutes les choses font prrrr.
3: Oui,
2: j'ai pensé à trois blagues déjà, mais je me suis retenue.
1: C'est terrible.
3: Il y a beaucoup de choses qui se passent dans ta tête.
1: En tout cas,
2: Bonne Evelyne.
1: Aujourd'hui, je vous parle quand
2: dans
1: même.
2: Bonjour chez vous.
1: Dans Bonjour chez vous. Bienvenue dans Bonjour chez vous. Jusqu'où iras-tu sans Dieu ? C'est notre thème du jour. La caméra refusait de me filmer. T'as vu comment je me suis fait censurer ? C'était tellement drôle que le réalisateur voulait filmer que
2: le
1: toi.
2: Le voir rire en régie.
1: Oui, c'est sûr. Ok, donc aujourd'hui, Frank, tu vas répondre à une rubrique réponse d'expert.
2: Oui, un long monologue, je suis prêt.
1: Que
2: tous mes points.
1: Que voulait démontrer Jésus par la parabole du fils prodigue ? J'aime bien.
2: C'est intéressant, hein, parce qu'il y a une notion d'enseignement. Là, on est dans quelque chose que j'apprécie.
1: Oui.
2: J'apprécie.
1: Ça va, là, c'est une bonne question.
2: Ouais.
1: Elle est pertinente, celle-là.
3: La première
2: ça va
3: fois
2: être intéressant.
3: Qu'il répond à l'intro. C'est fou.
1: Non, oui. Il a déjà répondu des fois, mais c'était plus court.
2: Là, j'ai parlé que je vais faire un long monologue. Ouais. Donc, je suis prêt.
1: C'est bien. Merci, Frank.
2: On y va. Luc 15, verset 1
1: pas
2: à 32.
1: Non, tout. Oh! T'as spoilé. Allez tout de suite lire le verset.
2: Non, ils n'auront pas le temps.
1: Tu sais pas.
2: Mais est-ce que je vais parler du fils prodigue dans Luc ou dans l'évangile de Matthieu?
1: Ben, tu viens nous le dire.
2: Ah, mais non, mais la réponse, c'est que ça se trouve juste dans Luc. Oh! Vas-y, Evelyne, continue.
1: Aurélie, il y aura un témoignage.
3: Oui, un témoignage de Nadine du Congo qui va nous raconter l'histoire de son frère qui avait une tumeur.
1: Ah, d'accord, il l'a plus. Je vais te donner un petit indice. Bon, en tout cas, après cette intro momentée et dynamique, nous allons commencer avec la pensée du jour.
3: La Bible nous raconte l'histoire du roi Salomon qui a écrit le livre d'Ecclésiaste. Et Salomon, c'est un grand roi, l'un des plus grands de son époque, qui était tellement riche. Et Salomon a dit cette phrase qu'on retrouve dans Ecclésiaste 1, verset 2. Il a dit « Vanité des vanités, tout est vanité et poursuite du vent ». Et dans Ecclésiaste, Salomon s'est livré à une série de tests, si on peut dire ça comme ça, pour tester différentes choses qui plaisent au cœur de l'homme. Et à la fin de tout ça, il a tiré aussi des conclusions. Salomon a dit, « J'ai dit en mon cœur, allons, je t'éprouverai par la joie et tu goûteras le bonheur. » Et voici, c'est encore là, une vanité. Et de nos jours, on a tellement de personnes qui cherche de la joie, du bonheur, de toutes sortes de manières, en se détournant du Seigneur. Salomon, sa conclusion, c'était que tout ça, c'est vanité. Après, il dit, j'ai résolu en mon cœur de livrer ma chair au vin. On connaît les plaisirs que certaines personnes trouvent à boire du vin. J'exécuterai de grands ouvrages, je bâtirai des maisons, je planterai des vignes. De nos jours, ce serait quoi ? Ce serait, je bâtirais des entreprises, j'aurais des investissements immobiliers, j'aurais beaucoup, beaucoup d'argent. Il a même dit, j'amasserais de l'argent et de l'or et des richesses. Tout ça, ça va me procurer beaucoup de joie. Et au verset 9, ça dit, je devins grand. Donc, il est devenu même très grand, plus grand que tous ceux qui étaient avant moi dans Jérusalem. Tout ce que mes yeux avaient désiré, je ne les ai point privés. Je n'ai refusé à mon cœur aucune joie. » Ça, c'est ce que Salomon a fait de sa vie. Et la conclusion qu'il dit au verset 11, il dit « Puis j'ai considéré tous les ouvrages que mes mains avaient faits et la peine que j'avais prise à les exécuter. Et voici, tout est vanité et poursuite du vent. Il n'y a aucun avantage à tirer de ce qu'on fait sous le soleil. » Et à la fin du livre d'Ecclésiaste, il conclut en disant « Écoutons la fin du discours. Crains Dieu et observe ses commandements. C'est là ce que doit faire tout homme. » Car Dieu amènera toute œuvre en jugement au sujet de tout ce qui est caché, soit bien, soit mal. Ça, c'est l'histoire d'une personne qui a goûté à tous les plaisirs que le monde peut donner. L'histoire de quelqu'un qui était très riche, l'histoire de quelqu'un qui avait des entreprises, qui avait des maisons. Et à la fin de tout ça, il dit, la quête de ces choses, c'est de la vanité, c'est de la futilité, c'est comme une vapeur qui passe, c'est de la poursuite du vent. Et il conclut en disant, crains Dieu parce que toutes tes actions seront jugées. Mmh. Et lorsqu'on voit des histoires pareilles, j'aimerais vous dire aujourd'hui que le sens de nos vies à tous, ça dépend de notre relation avec le Seigneur Dieu. Ça ne dépend pas des entreprises que tu as, ça ne dépend pas de ton compte bancaire, ça ne dépend pas de tous les projets, toutes les choses que tu poursuis sur cette terre. Ça dépend directement de ta relation avec Dieu. Et beaucoup de personnes poursuivent des choses sur cette terre parce que justement, elles espèrent trouver du bonheur. Elles espèrent trouver la joie. Elles espèrent trouver toutes sortes de bonnes choses. Mais à la fin, ça produit que du vide. Ça produit de la tristesse. Ça produit toujours des cœurs où on sent que ça ne fonctionne pas, ça ne marche pas, tout simplement parce qu'on a choisi de se détourner de Dieu et de ne pas poursuivre le vrai bonheur, de ne pas poursuivre la vraie quête, la vraie richesse qui est en Jésus-Christ. Et aujourd'hui, j'aimerais te dire, il a dit dans la parole, dans Hébreux 3, verset 15, « Aujourd'hui, si vous entendez sa voix, n'endurcissez pas vos cœurs comme au jour de la révolte. La décision se prend aujourd'hui. » Aujourd'hui, tu as le choix. Est-ce que tu veux continuer à vivre cette vie peut-être de débauche que tu vis, cette vie dans le péché, cette vie qui est loin de Dieu, ou alors est-ce que tu veux vraiment regarder ces choses que tu poursuis comme de la vanité et te tourner vers la crainte de Dieu et lui dire « Seigneur, je veux vivre ma vie avec toi parce que le bonheur que je cherche, en fait, il est en toi, Seigneur Jésus-Christ. » C'est la prière que je t'encourage à faire aujourd'hui alors que tu écoutes cette émission.
1: Merci Aurélie. Salomon a eu besoin de tout tester pour arriver à cette conclusion.
3: Triste. Et le pire, c'est qu'il dit, j'ai gardé quand même une petite sagesse. Les allons à l'extrémité et puis en tout cas.
1: Alors qu'il avait reçu la sagesse par-dessus. En fait, Salomon a eu besoin de toucher le fond avant de réaliser qu'il était au fond et qu'il fallait remonter. Et c'est le cas de certaines personnes des fois. C'est comme si on est... Oh, je vais encore aller encore un petit peu plus loin, un petit peu plus loin, mais ta vie devient de plus en plus catastrophique, tu t'éloignes de Dieu de plus en plus, mais au lieu de faire marche arrière, tu continues à t'enfoncer plus profondément jusqu'à ce que, tu touches le fond et tu te dises, tout est vanité, tout ça a été inutile. Mais en fait, on n'est pas obligé d'aller jusqu'au fond, on peut remonter avant. Salomon aurait pu se rendre compte de ça bien plus tôt, en réalité. Il aurait pu changer d'avis bien plus tôt, il aurait pu mettre de l'ordre dans sa vie bien plus tôt, mais il s'est laissé égarer et encore et encore et encore. Et je trouve ça triste, en fait, quand je réfléchis à l'histoire de Salomon, parce que, oui, on se souvient de lui pour sa grande sagesse, mais on se souvient aussi des erreurs qu'il a commises.
2: Moi, je me souviens de lui, quand tu étudies quand même... j'enlève rien, il y a une sagesse que Dieu lui a donnée, etc. Mais je me souviens de lui, de sa fin, qui a été triste et terrible et une catastrophe. C'est surtout ça que moi je me dis, et on est tous imparfaits. Mais quand j'entends qu'est-ce que Aurélie a partagé, et t'imagines à quel point il est allé loin dans la recherche du plaisir et de faire tout ce que sa chair voulait et demandait et réclamait.
1: Il avait accès à tout.
2: Il est allé tellement loin. On peut même pas imaginer peut-être tout ce qu'il a fait, tellement que c'est... Mais à la fin de ta vie, je peux te garantir que si tu as passé par un parcours peut-être similaire à lui, et que tu en as un autre qui a marché avec Dieu et qui malgré les tentations, a dit non, je choisis de marcher avec Dieu. À la fin de ta vie, lors de ce dernier souffle, tu vas tellement être heureux ou heureuse de te dire, j'ai combattu le bon combat. Il y a eu des tentations qui m'ont été mises devant moi, mais j'ai résisté, j'ai refusé, j'ai choisi la sainteté, j'ai choisi la crainte de Dieu. Et à la fin de ta vie, ça doit même pas avoir de prix. On n'est pas rendu là, les filles, encore. Mmh. On n'est pas rendu à 75, 85, 95 ans. Mais je me dis que là, on parle ici de lui et de tout ce qu'il a vécu. Je pense que s'il recommencerait, il se dirait, mais j'aurais préféré ne pas avoir goûté à toutes ces choses.
1: C'est sûr.
2: Et d'avoir vécu une vie qui aurait pu sembler simple, mais qui a la récompense de la justice et de notre foi placée en Dieu, qui est tellement, tellement plus grande. Mais c'est fou ce qu'il a vécu.
3: Vraiment. Mais aussi, le temps ne nous appartient pas.
2: Tu vois, parfois, tout à fait.
4: Si tu as le temps.
3: C'est ça. Mm-hmm. Parfois, beaucoup de gens se disent que ah, moi, je suis encore jeune, oui, j'ai du temps devant moi.
4: Je profite de la vie.
3: Mais le temps ne t'appartient pas. On ne souhaite pas qu'un malheur arrive, bien sûr. Mais on ne sait pas ce que sera demain. Yeah. Donc, c'est vraiment aujourd'hui qu'on on a ce... Parfois, En fait, les gens vont entendre des paroles comme ce qu'on est en train de dire aujourd'hui et ça va faire quelque chose dans leur cœur. Mais il y a une idée qui va venir balayer ça tout de suite. Ouais. Ou alors il y a, tes amis vont encore venir t'appeler pour que tu retombes dans les mêmes travers. Il y a des choses qui vont se passer. Mais je pense que quand on entend ce qu'on est en train de dire aujourd'hui, il faut vraiment s'arrêter et se dire, mais si moi, ça finissait aujourd'hui, qu'est-ce qui se passera en fait? Si c'est demain que ça s'arrêtait. Yeah. Où est-ce que j'irai? Qu'est-ce que serait ma vie? Est-ce que toutes ces choses pour lesquelles je prends plaisir aujourd'hui, est-ce que ça aurait vraiment valu le coup de finir juste à ce niveau-là? Ou alors, aujourd'hui, est-ce que ça vaut vraiment la peine de se dire, Seigneur, je veux te suivre, je veux connaître cette vie dont on me parle. Certains ont même goûté à cette vie dans le passé et se sont éloignés. Est-ce que ça vaut vraiment la peine de continuer sur ce chemin-là? Ou de te dire, aujourd'hui, Seigneur, je m'humilie devant toi. Je sais pas tout ce qui m'attend devant, mais si ça devait s'arrêter, je préfère que ça finisse avec toi plutôt que ça finisse là où j'en suis aujourd'hui. Je pense que c'est une question peut-être qu'on devrait se poser. Si aujourd'hui le Seigneur venait, est-ce que ça ferait 100%. Vraiment la peine?
2: Et à quel point c'est une illusion, le fait de marcher loin de Dieu, de marcher comme Salomon l'a fait, c'est que même des gens qui ne connaissent pas Dieu, mais qui ont vécu ça, des célébrités, des gens de tout background, de toute forme de richesse, ils se retrouvent tous à avoir le même discours, dans le sens où ils se disent, mais quelle tristesse, ils sont tristes, ils se sont fait profiter d'eux, etc. Et à la fin de leur vie, ils se disent, mais c'est ça la vie? C'est à ça que ça sert?
4: Tout à fait.
2: C'est juste ça? Et c'est pour ça qu'il faut comprendre qu'on est appelé à surtout à un moment donné quitter l'enfance spirituelle ou surtout ce stade où est-ce qu'on cherche à avoir le cœur qui bat un petit peu pour la chose que tu es sur le point de faire, ce que ça va te procurer. Tu vois ce que je veux dire? Il y a la tentation qui est là, mais le cœur bat et tu as envie de le faire. Et après, tu as le remords du péché.
4: Tout à fait. La Bible parle de retourner à ce qu'on avait vomi. Et malheureusement, dans certains cas, c'est ça. Et c'est peut-être votre cas aujourd'hui. Peut-être que vous aviez décidé de changer de vie. Vous aviez renoncé à tout un tas de choses. Vous aviez décidé que votre vie appartenait à Jésus-Christ désormais. Et à un moment donné, soit petit à petit, soit parce que votre cœur a été trop blessé, trop meurtri, je ne sais pas ce que vous avez vécu, mais à un moment donné, vous avez fait demi-tour et oui, il faut le dire comme ça, vous êtes retourné à ce que vous aviez vomi. C'était de la pourriture et malheureusement, vous avez choisi d'y retourner. Mais le Seigneur est extrêmement bon. Deux Chroniques au verset 7, au chapitre 7, pardon, au verset 14, dit « Si mon peuple... celui qui porte mon nom. » Et je crois que si vous avez, à un moment donné, décidé de donner votre vie au Seigneur et que vous êtes sincèrement repenti, vous portez le nom de Jésus-Christ sur vous. « S'humilie, prie et me cherche. Et s'il renonce à ses mauvaises voies, je l'écouterai du haut du ciel, je lui pardonnerai son péché et je guérirai son pays. » Autrement dit, je guérirai son cœur. Le Seigneur peut intervenir dans votre vie. Il y a cette possibilité-là aujourd'hui de faire demi-tour, de prendre cette décision. Et on va passer maintenant à cette interprétation, cette compréhension, cette signification de cette histoire, cette parabole du fils prodigue dont Jésus a parlé à ses disciples. Et on va voir le message que Jésus voulait transmettre derrière dans la rubrique « Réponse d'experts ».
2: Ouais, on va regarder ensemble le texte que j'ai dit au tout début. Evelyne, Luc 15, et on va lire ensemble versets 1 à 32. On n'a pas beaucoup de temps, mais on y va, parce qu'il faut lire le début. Vous comprenez, vous connaissez l'histoire intellectuellement du fils prodigue, qu'est-ce qui s'est passé. Mais là, on va comprendre un peu plus la parole et aussi comment même Jésus fonctionnait. C'est très, très intéressant. Donc, c'est pour ça qu'on va lire à partir du verset 1. Le 15... Il y a deux paraboles qui précèdent celle du fils prodigue. Et là, on commence au verset 1. « Tous les collecteurs d'impôts et les pécheurs s'approchèrent de Jésus pour l'écouter. » Déjà, la scène est mise. Jésus est là, il est sur le point de parler. Tu as les collecteurs d'impôts détestés de tellement de gens, voleurs, et tu as des pécheurs de toutes sortes qui s'approchent de Jésus. Mais les pharisiens et les spécialistes de la loi, eux, murmuraient, disant « Cet homme accueille des pécheurs et mange avec eux. » Donc là, t'as les collecteurs d'impôts, les pécheurs, mais t'as les religieux aussi. Pharisiens, sadducéens, tous ces gens-là sont là. La scène est tellement spéciale. Tous ces gens qui sont rassemblés et Jésus qui est là au centre parce qu'ils veulent entendre ce que Jésus a à dire. Et là, verset 3. Alors, il leur dit cette parabole. Si l'un de vous a 100 brebis et qu'il en perd une, ne laisse-t-il pas les 99 autres dans le désert pour aller à la recherche de celle qui est perdue jusqu'à ce qu'il la retrouve? Pose la question à tout le monde qui est là. Peu importe ton background, la grande veste que tu as, les péchés dans lesquels tu es, il pose la question à tous. Et là, il dit, t'en as 100. Et là, il y en a une qui s'est perdue. Qu'est-ce que tu fais? Et là, le verset 5 dit, lorsqu'il l'a retrouvée, en parlant du propriétaire, le berger, celui qui les garde, lorsqu'il l'a retrouvée, il la met avec joie sur ses épaules. Et de retour à la maison, il appelle ses amis et ses voisins et leur dit « Réjouissez-vous avec moi car j'ai retrouvé ma brebis qui était perdue. » De même, Jésus continue, je vous le dis, « Il y aura plus de joie dans le ciel pour un seul pécheur qui se repent que pour 99 justes qui n'ont pas besoin de changer d'attitude. » Et là, il continue. Là, c'est la parabole de la pièce d'argent perdue. Ou bien, si une femme, donc il vient de terminer l'autre parabole, il continue, il dit, ou bien, si une femme a 10 pièces d'argent et qu'elle en perde une, ne va-t-elle pas allumer une lampe, balayer la maison et chercher avec soin jusqu'à ce qu'elle la retrouve? Lorsqu'elle l'a retrouvée, elle appelle ses amis et ses voisines et dit, réjouissez-vous avec moi, car j'ai retrouvé la pièce que j'avais perdue. Mais tu dis, elle fait un party pour une pièce de retrouver. C'est quand même, ça semble démesuré. Mais là, elle dit, réjouissez-vous avec moi, car j'ai retrouvé la pièce que j'avais perdue. De même, je vous le dis, il y a de la joie parmi les anges de Dieu pour un seul pécheur qui se repent. Là, Jésus est en train d'illustrer deux paraboles pour illustrer la même vérité. Quand il fait ça, c'est que quelque chose de hyper important qui est en train d'être montré. Il parle de deux choses, deux histoires différentes pour illustrer une vérité. Qu'est-ce qu'on retient de ces deux paraboles? Il y a une personne qui cherche avec intensité quelque chose qui était perdu. On voit que cette personne-là persévère dans la recherche de cette chose qui est perdue. On voit qu'une fois qu'elle l'a retrouvée, la joie se manifeste au moment de la trouvaille. Les deux fois. Une fois pour une brebis, l'autre fois pour la pièce d'argent. Numéro 4, l'amour se manifeste même au moment de la trouvaille. Lorsqu'il prend la brebis sur ses épaules, c'est un signe de protection et d'affection et dit « J'ai retrouvé ma brebis, repars avec !» Et dans les deux cas, c'était digne d'une célébration avec les amis et les proches. Quelque chose qui était perdu, qui a été retrouvé, qui procure une joie immense. Et là, on continue, parce que c'est là qu'on arrive dans la parabole, et dans l'histoire du fils prodigue, je vais le dire comme ça. Au verset 11, et là, il continue dans son flot. Il dit encore, un homme avait deux fils. Un homme. Et là, j'ai pas beaucoup de temps, donc je vais droit au but. Les deux choses qu'on vient tout juste de lire, les deux paraboles, c'était, et ça mettait en avant... un berger et une femme qui étaient propriétaires de quelque chose. Ça ne mettait pas de l'avant forcément la pièce d'argent, ni trop la brebis. Ça parlait d'une personne qui avait perdu quelque chose. Et là, dans le fils prodigue, on voit ici, un homme avait deux fils. Ça commence l'histoire avec un homme qui, lui, avait deux fils. Au verset 12, le plus jeune dit à son père, « Mon père, donne-moi la part de l'héritage qui me doit me revenir. Le père lui partagea alors ses biens. Peu de jours après, le plus jeune ramassa tout et partit pour un pays éloigné. C'est exactement ce qui va arriver lorsqu'une personne commence à jouer avec le péché, se familiariser avec le péché, c'est que tu voudras plus rester proche de Dieu. Tu vas vouloir t'éloigner. Et ça, c'est juste parce que c'est ça que ça fait. Et donc là, on voit ici, lui, il a pris ce qui était à lui et il part dans un pays éloigné, où il gaspilla sa fortune en vivant dans la débauche. Un peu comme Salomon quand même le fait, hein, ce que tu as expliqué tout à l'heure, Aurélie. Alors qu'il avait tout dépensé, une importante famine survint dans le pays et il commença à se trouver dans le besoin. À la maison de ton Père céleste, il y a l'abondance en toutes choses. Lui, il se retrouvait loin de la maison de son père, qui n'aurait pas été atteint de la même façon, même si la famine avait frappé. Le père avait en abondance. Mais là, il se retrouve loin du père et la famine le frappe, comme tous ceux qui n'étaient pas dans la maison du père, justement. Il alla se mettre au service des habitants du pays, qui l'envoya dans ses champs garder les porcs. Il aurait bien voulu se nourrir des caroubes. C'est tout un mot, ça.
3: On ne sait même pas ce que c'est.
2: Ouais, c'est second 21. C'est la nourriture pourrie, horrible des porcs. Il aurait voulu manger ça que mangeaient les porcs, mais personne ne lui en donnait. T'es rendu au point où tu veux manger la nourriture des porcs. Juste le fait de... J'imagine Evelyne qui aurait ça devant elle. Je pense que tu vomiras avant même de le manger tellement que ça te dégoûterait. C'est tellement dégoûtant, mais il est rendu à ce point-là.
4: Il est affamé.
2: Et là, au verset 17, il se mit à réfléchir et se dit « Combien d'ouvriers chez mon père ont du pain en abondance et moi ici, je meurs de faim. Je vais retourner vers mon père et je lui dirai « Père, j'ai péché contre le ciel et contre toi. » Là, ici, c'est la vraie repentance qui est démontrée. Première chose, c'est qu'il y a une décision dans le cœur qui doit être prise. Peut-être que tu regardes l'émission et tu te sens concerné d'une manière ou d'une autre. Je ne sais pas ce que tu traverses, ce que tu vis. Mais tu te dis, je me suis éloigné de Dieu en effet. Et là, ici, on voit qu'il y a une décision dans le cœur qui est prise. Deuxième chose, il y a une action d'aller vers le Père qui doit être faite. Il s'est dit, je prends cette décision, je vais retourner vers mon Père. Troisièmement, il doit y avoir un cœur humble qui doit être manifesté, en fait. Parce que lorsqu'il va retourner vers son père, il va lui dire « Je suis même plus digne d'être appelé ton fils, mais s'il te plaît, reprends-moi. » Là, tu es plus orgueilleux, prétentieux, hautain, j'ai tout ce qu'il me faut. Là, tu es brisé. Et peut-être que tu te retrouves dans cette situation où tu te dis « Je suis comme brisé devant Dieu. » Quatrièmement, il demande pardon et la demande de pardon doit être faite. Cinquièmement, les actions doivent suivre par la suite. Ça, c'est une vraie repentance qui est démontrée dans cette histoire. Au verset 19, il arrive vers son père, « Je ne suis plus digne d'être appelé ton fils. Traite-moi comme l'un de tes ouvriers. » Il se leva et alla vers son père. Alors qu'il était encore au loin, son père le vit et fut rempli de compassion et il courut se jeter à son cou et l'embrassa. Et ça, c'est exactement ce qu'on vient de voir dans les deux autres paraboles. C'est à propos du père dans cette histoire qui, lui, voit son fils arriver et le père devient rempli de joie. Mais tu vois que là, dans cette histoire, le père n'a pas été chercher le fils. C'est le fils qui est revenu au père. Dans les deux autres, c'était le berger et l'autre, c'était la femme qui cherchait la chose qui était perdue. Mais aujourd'hui, et Jésus est en train de nous révéler que là, il y a le libre arbitre. Dieu te laisse faire, te prie les décisions que tu as prises. Aujourd'hui, tu te retrouves dans une situation peut-être loin de lui, mais il est en train de te démontrer, je vais pas forcément aller te chercher et te forcer à revenir avec moi. Mais Jésus a démontré que l'attitude que le Père va avoir est celle de... Il y a une telle joie lorsque une personne est retrouvée qu'on ne peut même pas imaginer cette joie à quel point elle est grande dans le ciel. Et là, il dit, Dieu est en train de dire ici, si tu reviens, moi je vais avoir les bras grands ouverts. Je vais pas te condamner. Je vais même te restituer dans ta position de mon fils et de ma fille. Parce que c'est ce qu'il a fait. Il lui a mis la bague, donné les chaussures, etc. Je termine rapidement. Au verset 21, le fils lui dit, « Père, j'ai péché contre le ciel et contre toi, je ne suis plus digne d'être appelé ton fils. » Mais le père dit à ses serviteurs, « Apportez le plus beau vêtement, mettez-lui, passez-lui un anneau au doigt, mettez-lui les sandales aux pieds, amenez le veau qu'on a engraissé et tuez-le, mangeons et réjouissons-nous. Car mon fils que voici était mort, il est revenu à la vie, il était perdu et il est retrouvé. » Et ils commencèrent à faire la fête. C'est de ça que ça parle. C'est pas juste à propos du fils qui revient, mais c'est surtout l'attitude de ton Père céleste qui est là. Et d'ailleurs, si on continuerait les versets 25 à 32, mais Evelyne m'a pas donné assez de temps encore, comme d'habitude. Les versets 25 à 32. On voit que, et c'est là qu'on voit la démonstration de ce que Jésus avait dit dans les deux autres paraboles. C'est la joie manifestée suite à celui qui était perdu qui a été retrouvé. Et ça va montrer, et là, c'est ça qui est très intéressant, parce que souvenez-vous la scène au début que je vous ai dit. Il y avait les pécheurs, et il y avait les religieux et les pharisiens et les sadducéens. Et dans cette histoire du fils prodigue, il y a le pécheur qui s'est éloigné de Dieu, mais qui revient. Et Dieu a les bras grands ouverts. Mais il y avait aussi les religieux, les pharisiens, les sadducéens. Et eux, dans l'histoire, c'est le frère aîné. Mmh. C'est le grand frère. Jésus savait à qui il parlait. Oh, blessed Jesus, we love you so much. Jésus savait à qui il parlait. Il savait les gens qui étaient là. Et là, il continue l'histoire. Parce qu'il y en a qui sont là. Les pécheurs qui entendent ça, ils se disent, il y a l'espoir pour moi. Mais Jésus sait qu'il y a aussi les pharisiens et les religieux qui sont en train d'écouter et qui, eux, dans leur cœur, se disent autre chose. Et là, le verset 25 dit, « Or le fils aîné était dans les champs lorsqu'il revint et approcha de la maison, il entendit de la musique et les danses. » L'aîné n'avait même pas été mis au courant qu'il y avait la fête encore, il était dans les champs, il revient, il dit, « Mais qu'est-ce qui se passe ?» Il appela un des serviteurs et lui demanda ce qui se passait. Le serviteur lui dit, « Ton frère est de retour et ton père a tué le veau engraissé parce qu'il l'a retrouvé en bonne santé. » Le fils aîné, lui, se mit en colère et il ne voulait pas entrer. Son père sortit le supplier d'entrer. T'imagines? Mais il répondit à son père, « Voilà tant d'années que je suis à ton service sans jamais désobéir à tes ordres. » Ça, c'est l'auto-justification de par nos propres œuvres et de par notre propre perfection par rapport à la loi. Et Jésus savait qui était là et qui écoutait. Et là, les pharisiens devaient être en colère. Jésus est en train de le dire. Voici ce qu'amène le fait de s'auto-justifier par nos propres œuvres. Et là, ça continue, le texte dit, « Et jamais tu m'as donné un chevreau pour que je fasse la fête avec mes amis. Mais quand ton fils est arrivé, celui qui a mangé tes biens avec des prostituées, pour lui tu as tué le veau engraissé. » Le religieux méprise le pécheur et la grâce qui lui a été donnée et la grâce qui lui a été faite. Il méprise celui qui était éloigné et qui est revenu. Et il se dit, moi, je suis supérieur à ça. Au verset 31, « Mon enfant, lui dit le Père, tu es toujours avec moi et tout ce que j'ai est à toi. Mais il fallait bien faire la fête et nous réjouir. Parce que ton frère que voici était mort, il est revenu à la vie, il était perdu et il est retrouvé. » Qu'est-ce qu'on a vu aujourd'hui? Le Père a une telle volonté et une telle amour pour celui qui est perdu. La preuve, c'est que Jésus est mort sur la croix afin qu'on puisse être réconcilié et pardonner de nos péchés. Le Père a une telle amour et désir de te voir revenir à lui. Le pécheur doit revenir par lui-même. Dieu ne peut pas forcer quelqu'un, car cette personne a une volonté et un libre arbitre que Dieu lui a donné. Aujourd'hui, c'est entre tes mains. Le Père, il est là, il attend. Mais le Fils a dû prendre cette décision, comme j'ai expliqué, de se repentir et de revenir à lui. Troisième chose, le Père a les bras ouverts et il est prêt à recevoir celui qui est repentant. Quatrièmement, le Père pardonne, non seulement pardonné, mais célèbre celui qui revient. C'est à un autre niveau. Aujourd'hui, nous, quand quelqu'un ferait quelque chose, on pardonne. Mais rarement est-ce qu'on va célébrer après que cette personne-là s'est repentie et demandé pardon. Mais Dieu est tellement grand en grâce et en amour que c'est un autre niveau. Le religieux n'arrive même pas à se réjouir du pardon accordé. C'est surtout l'histoire d'un père rempli d'amour qu'on a vu aujourd'hui.
4: Ouais.
2: Et alors que tu regardes cette émission, je veux t'inviter vraiment à faire ce pas de l'avant, comme le fils prodigue l'a fait. Aujourd'hui, ça l'a peut-être parlé à ton cœur très, très fort. Tu pensais pas tomber sur une telle émission. Peut-être que tu suis sur un satellite, sur Freebox, sur quoi que ce soit, et tu te dis, je me retrouve dans cette situation. Je me suis retrouvé au début avec Salomon qui a vécu tout et n'importe comment et qui s'est dit à la fin de sa vie, vanité. Et aujourd'hui, je reconnais que mon Père Céleste, il est là, les bras ouverts. Peut-être que tu as goûté à la grâce et à la grandeur de Dieu et que tu joues avec le péché, mais que tu te dis aujourd'hui, c'est le temps de passer à un autre niveau. Je veux t'inviter à te repentir, à retourner vers ton Père qui, lui, va célébrer ton retour. Alors qu'il voit la sincérité de ton cœur, il dit qu'il va y avoir plus de joie dans le ciel pour un seul pécheur qui se repent que pour 99 justes. Et c'est ce qu'on a vu dans cette histoire aujourd'hui. Il est tellement bon. Et Seigneur, je veux prier afin que dans le nom de Jésus, tu touches le cœur qui est endurci, qui écoute aujourd'hui cette émission. Que tu touches le cœur de celui qui s'était familiarisé et qui s'était éloigné de la crainte de Dieu. Père, que tu puisses les ramener à toi. Que par ta grâce et ta bonté, Seigneur, tu touches le cœur de plusieurs personnes aujourd'hui. Oui. Qu'il y ait des décisions profondes et sincères de revenir à toi. Seigneur, on veut te dire merci parce que tu es tellement bon. Et Jésus, tu l'as démontré à travers de ces trois histoires. Quelle grâce de pouvoir avoir accès à une telle miséricorde et une telle grâce. Merci, Seigneur.
4: Merci, Seigneur.
2: Amen.
4: Amen. Merci, Frank. Gloire à Dieu, il est tellement bon, il est tellement miséricordieux. Et oui, ses bras sont grands ouverts. Donc aujourd'hui, si tu as entendu sa voix qui t'appelle, s'il te plaît, n'endurcis pas ton cœur, mais viens, donne-toi entièrement et prends cette décision de renoncer à toutes ces choses. Demain, nous aurons un invité qui vient nous rejoindre. Le pasteur Philippe Bach sera avec nous et on va parler de la Bible. On va parler de la Bible qui n'a pas fini de te surprendre. Et le pasteur Philippe Bach fera un conseil du coach comment méditer efficacement la parole. Merci à vous deux et à vous. Merci d'avoir été avec nous. On se retrouve demain. Bonjour chez vous.

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1: On a une réflexion de Marion qui va rejoindre d'ailleurs la question, je pense, que tu vas poser, qui nous dit qu'en vrai, on ne sort jamais du système, même dans une ZAD, t'es dans un système. mais c'est vrai, du coup.
2: C'est assez vrai. Mais justement, c'est marrant, les ZAD, c'est une envie de sortir du système. Pourquoi est-ce que d'où vient cette quête de sens, à ton avis, et pourquoi est-ce qu'on va chercher notre sens dans nos activités, dans la solution à notre manque de sens, à s'échapper du système? Qu'est-ce qui pousse les gens à leur donner envie de quitter le système?
3: Ouais. Je pense déjà une certaine déception du système quand on voit où ça nous mène des fois certains systèmes comme le système capitaliste ou autre. Moi, je pense clairement il y a une certaine déception de voir que c'est inefficace, voire pire qu'inefficace, destructeur, en fait. Et peut-être aussi la sensation de plus être acteur, de plus avoir l'impression d'être acteur, mais de juste subir et plus avoir de choix. Moi, je pense que c'est totalement légitime. Et en même temps, moi, j'ai l'impression qu'il y a quand même un désir de... Enfin, comme je disais, l'instinct de survie, un désir de faire quelque chose et de sortir de quelque chose qui va être néfaste, destructeur, et de se dire, on peut faire quelque chose et on veut vivre, en fait. Je sais pas, quelque chose de positif aussi. Cet instinct de survie, je dirais.
1: Ouais. Vouloir changer, en fait, en imaginant que c'est possible de sortir du système, alors que, en fait, juste si tu sors du système, tu rentres dans un autre système. Ouais. Et c'est vrai que dans la vidéo justement des étudiants d'AgroParisTech, on avait à la fin ces personnes qui disaient « Ok, j'arrête mes études et je vais être boulanger dans, je sais plus, pas en Corrèze, mais dans la Creuse, mais presque. » Et ils disaient que c'était des choses qui les rendaient plus heureux aussi. Mmh. Mais ça pose la question justement de est-ce qu'on peut sortir d'un système et, et en fait, Cécile, tu nous dis que on ne peut pas vraiment sortir d'un système parce qu'on est tous liés les uns aux autres, parce qu'on est solidaires entre nous. C'est ce qu'on disait, mais est-ce qu'on peut... et tu l'as déjà abordé dans ta chronique, mais j'aimerais bien revenir dessus parce que je pense que c'est parfois difficile d'entendre ça justement quand on est contre le système. Est-ce qu'on peut sainement se sentir redevable envers un système quand on a l'impression qu'il ne fait rien, en fait?
3: Déjà, moi j'ai l'impression que des fois on a trop tendance à un peu personnifier le système. Je ne vais pas commencer à faire de la politique et tout, mais, mais on voit le système comme un grand méchant monsieur qui fait des choses mal. Et du coup, on se dit qu'on n'est pas redevable envers lui. Alors qu'en fait, on est acteur en partie du système. Et notre réaction vis-à-vis des autorités, vis-à-vis des institutions, vis-à-vis de notre environnement, c'est une façon d'interagir dans le système et du coup de faire le système finalement. Donc je pense que il y a déjà un peu ça. Ta question c'était c'est quoi ta question exactement?
1: C'est est-ce qu'on peut vraiment se sentir redevable justement envers ce système alors que il est pas ouf quoi.
3: Ouais et après comme le dit Jésus, en fait il y a une remise en perspective à faire. Il faut pas juste être devable autant à chacun de la même manière. Et donc, moi, je pense qu'il faut remettre les choses en perspective. Il ne faut pas tout jeter à la poubelle dès qu'on parle système ou dès qu'on parle gouvernement ou institution. Mais en même temps, c'est vrai qu'il faut les remettre dans leur juste perspective. Quelle est la priorité à quelle autorité je dois des comptes, finalement? C'est une vraie question à se poser aussi individuellement, quoi.
1: Oui, et je pense que aussi le fait d'avoir envie de sortir d'un système, on parle des ZAD depuis tout à l'heure, c'est ça l'exemple qu'on prend, mais ça me fait penser aussi à un commentaire qu'a mis Rémi sur un tout autre sujet qui disait la réorientation, c'est intéressant. En fait, c'est juste que sortir, changer de voie, c'est aussi des choses qui permettent de réfléchir, je pense, justement au fait qu'il y a un problème, donc ça peut aider dans ce sens-là. Tu nous parlais de Jésus dans ta chronique. Comment votre foi, à vous, Ève-Marie et Cécile, ça impacte votre gestion de la responsabilité face aux problèmes écologiques et face aux problèmes sociaux dont on parle depuis tout à l'heure. Peut-être Eve-Marie, si tu veux, ouais. Si tu veux commencer.
4: Ouais. Donc, comment ma foi impacte ma gestion de la responsabilité sur l'humanité.
1: C'est ça. Voilà. Mais sur toute l'humanité.
4: Moi, je dirais une part de responsabilité, parce que je pense qu'on a tous été créés par Dieu. Et donc, on est tous égaux. Pourquoi est-ce que, par exemple, mon bonheur au détriment des autres, je le vois comme ça? Et je pense, c'est toujours la question de l'équilibre. Et je pense que la question, je reviens, sur la question de l'espoir. Je pense que voir vers Dieu, Dieu nous promet un monde parfait. Et tendre vers ça, en sachant que maintenant, c'est pas la fin. Et toutes les guerres, toutes les frustrations, tout ce qu'on a rêvé de faire, en fait, on n'est pas forcément comblé ici. Mais on sait qu'on sera pleinement dans le... c'est pas la joie, c'est le bonheur. Et c'est abandonner ses études, pas abandonner ses études, dans certains sens, peu importe. Mais ça nous met... je pense la responsabilité, ok, notre question peut-être, même si je pense qu'après il y a quelque chose de meilleur, comment est-ce que je vis maintenant? Et je pense que ça mélange plein de questions, mais je lance cette réflexion.
3: et puis en plus, je suis d'accord, en fait la Bible, je trouve qu'elle est réaliste, la vision chrétienne en tout cas, elle est réaliste sur le fait que l'homme... et un peu pourri en soi, comme tu disais, et en même temps sur le fait qu'il y a une solution en Dieu et qu'en fait on a une espérance parce que la solution elle viendra pas de l'homme en fait. Si la solution venait de l'homme, moi je déprimerais personnellement. Mais de savoir qu'en fait Dieu veut sauver les hommes et il l'a fait à travers Jésus, ça donne déjà une espérance de regarder plus loin, comme tu disais en fait, quand on regarde plus loin et qu'on prend un peu de la hauteur, ça nous aide. Il y a une citation de Blaise Pascal que j'aime bien. C'est « La connaissance de Dieu sans celle de sa misère fait l'orgueil. La connaissance de sa misère sans celle de Dieu fait le désespoir. La connaissance de Jésus-Christ fait le milieu parce que nous y trouvons et Dieu et notre misère. » Donc voilà, je vous laisse avec ça parce que je trouve
1: bravo de l'avoir retenu.
4: Peut-être juste un mot, je trouve ça très intéressant parce que c'est regarder vers quelque chose de meilleur. Ouais. Ça ne veut pas dire juste dire « En fait, ici, ça ne compte pas. » Et en fait, la souffrance ou « Si je ne suis pas bien, en fait, c'est pas grave. » En fait, si, c'est grave. Et en fait, genre, si je ne suis pas bien, je ne suis vraiment pas bien. Mais ça donne peut-être une lueur d'espoir. Ça veut pas, ça amoindrit pas, en fait, ce qui se passe maintenant.
2: C'était des réflexions très intéressantes. Et maintenant est venu le temps de notre pause musicale. On va laisser la place à nos deux musiciens. Nos chers Edwin et Anthony qui vont nous interpréter un morceau que vous reconnaîtrez peut-être.

0: joindre.
1: Est-ce que dans le chat, vous pouvez nous dire si vous avez reconnu l'air?
0: Rapidement, parce qu'on va en parler. Hein, donc, pas beaucoup de temps. Hein.
1: Donc l'air, si vous ne l'avez pas reconnu, c'est Louis Armstrong, le fameux jazzman, sur What a Wonderful World. C'est pour pour un petit peu de contexte, on a les deux écrivains de Bob Thiel et George Weiss qui ont eu en tête tout de suite Louis Armstrong à l'époque de leur écriture parce qu'il avait cette capacité à fédérer les personnes qui provenaient d'ethnies différentes. Et là, on est dans les États-Unis aux années 1960. Et ça a peut-être un lien avec votre choix.
0: On a présenté la musique juste pour faire les présentations, Anthony et puis Edwin. Vous avez eu le choix de choisir ce morceau parmi toutes les musiques qui existent. Pourquoi est-ce que vous avez choisi cette musique?
2: En gros, ce qu'on voulait avec cette chanson, cette musique, c'était raconter une histoire. Donc, ce qu'on voulait avant tout, c'était de parler au plus de gens possible, que les gens puissent s'imaginer des trucs. Le moyen le plus facile d'amener les gens à s'imaginer des choses, c'est qu'ils connaissent la musique. Donc on a choisi une musique qui était connue normalement de tous, je l'espère. Et cette chanson, comme tu l'as dit, Daniel, What a Wonderful World. Désolé pour l'accent. on espère qu'elle était connue de tous et que vous êtes imaginé des choses et que vous avez pu réfléchir.
3: J'étais parti sur quelque chose de beaucoup plus dramatique, un peu plus pessimiste, mais là on a voulu apporter une touche de gaieté aussi et donner de l'espoir à travers cette musique et rappeler des souvenirs aussi peut-être.
1: Ok. Qu'est-ce que vous évoque ce morceau? Est-ce que vous nous aviez votre histoire à nous raconter au travers de l'interprétation que vous en avez faite?
3: Je vais commencer. On s'était du coup basé sur les paroles qui sont d'abord une sorte de balade en forêt et on s'était imaginé soit deux personnes, soit une même personne mais sous deux personnalités. Je vais m'expliquer. Anthony qui est peut-être dans son... Non, c'est pas ce que j'allais dire. Peut-être. Non, c'est pas vrai. Lui qui se balade et qui peut-être qui vit son train-train quotidien et là il s'émerveille tout simplement de la nature et peut-être moi j'apporte quelque chose de peut-être plus créatif, quelque chose qui vient rajouter ou qui se pose des questions, rajouter quelque chose à l'histoire et l'idée derrière l'évolution qu'on a eue, on a d'abord interprété la musique puis des improvisations et enfin on a fini en harmonie. Justement, c'est cette harmonie peut-être qu'on a voulu atteindre et à travers cette histoire-là.
2: Du coup, je vais te rajouter quelque chose. Je ne sais pas si vous avez remarqué, juste après, en fait, on introduit le thème classique que tout le monde connaît. Ensuite, donc, en fait, c'est le petit bonhomme qui se balade dans la forêt et qui s'émerveille du monde. Et en fait, il y a une idée qui lui vient en tête, qui se rappelle que... le monde en fait est en péril et que du coup ça vient perturber un peu son bonheur. Et donc cette idée, bon, c'était censé Edwin qui devait la représenter. Donc ensuite on a une petite question-réponse entre le bonheur et la tourmente, on va dire, dans l'improvisation. Et à la fin, juste après l'improvisation, on a repris le thème. Enfin, Edwin a repris le thème, mais pas avec les mêmes notes. Donc en fait là c'était un peu ce bonheur-là qui était modifié en fait par cette tourmente. Et à la fin, comme tu l'as dit, l'harmonie, du coup, on vit avec cette idée qu'on est en péril, mais on continue quand même à être heureux parce que au final, c'est un peu le thème, on ne va pas déprimer, on ne va pas passer notre vie à déprimer et ce n'est pas comme ça qu'on fait avancer les choses en plus. Donc on sait qu'il y a un problème, mais on va agir, quoi.
1: C'est super intéressant l'analyse que vous avez faite de ce morceau-là. Au final, vous avez beaucoup de choses à dire au travers de 100 mots, 100 paroles. Est-ce que vous pensez que la musique et l'art, de façon générale, c'est un moyen de faire face à nos problèmes ou d'y échapper plus peut-être? Qu'est-ce que vous en pensez?
3: Au final, je considère ça plus comme un support à la création. Surtout que c'est comme ça que j'ai appris le piano. On m'a dit, essaie de raconter une histoire, essaie de porter un message, essaie d'avoir des sentiments. Et ta musique, elle aura une toute autre sensation ce sera beaucoup plus percutant. Là, on pense que peut-être qu'il y a des imperfections, peut-être que c'est encore à améliorer, mais là, on veut présenter ce qu'on est aujourd'hui et c'est aussi ce qu'on peut faire. On peut se présenter nous-mêmes à Dieu, pourquoi pas, et dire utilise-nous. On est vraiment un support à la fois à la création et aussi on a des capacités. Et c'est celle-ci qu'on peut aussi utiliser dans notre quotidien.
2: Ouais, du coup, l'art aussi, ça a toujours été un support pour dénoncer les problèmes depuis, je sais pas si depuis la nuit des temps, parce qu'on n'a pas de disque de cette époque, mais du coup, on sait que, par exemple, certaines opéras, certaines opérettes étaient faites pour dénoncer les systèmes de royauté, tout ça. Donc, idem, pareil pour le jazz, c'était transgresser les règles du classique, enfin de la musique savante, on va dire. Le rock, transgresser les règles du jazz. Ça, donc on transgresse, on transgresse. Bref, dénoncer en fait aussi en même temps les codes de la société qui plaisaient plus aux générations qui ont vu naître ces. qui ont vu naître comment dire, ces styles de musique. Mais du coup, oui, donc c'est une façon de dénoncer les problèmes, mais aussi une manière de s'évader et de les oublier.
0: Les deux à la fois. On va juste faire un petit tour sur le chat, aussi pour vous féliciter. Hein, on a des bravos pour la trompette, mais on a aussi des ultra beaux trompette plus saxo, une vraie mélodie. Et on a Marion qui nous dit aussi que c'est paradoxal ce morceau parce que les paroles sont positives, mais la mélodie la pousse à une nostalgie très proche du cafard. Donc c'est.
4: Déprime pas trop, Marion.
0: Oui, ça va bien se passer. Une petite question pour toi, Anthony, parce que tu es pas trompettiste professionnel. Pas encore, de ce que tu nous as dit. Et dans ton travail, tu travailles dans le domaine de l'écologie, en fait. Est-ce que, en une phrase, tu pourras nous dire ce que tu fais et nous dire, est-ce que avec ce travail, tu ressens une pression particulière dans la responsabilité que tu peux avoir vis-à-vis de la planète?
2: Alors oui, du coup, je suis alternant, donc je travaille et j'étudie en même temps. Là, j'ai commencé un master dans le génie de l'environnement et industrie. Donc, je me retrouve un petit peu du coup dans les comment dire la vidéo que vous avez diffusée là tout à l'heure. Voilà, donc c'est voilà AgroParisTech. Moi personnellement, je prends beaucoup de plaisir à aller travailler. Je travaille dans une station d'épuration, donc je nettoie l'eau avant de la rejeter en rivière. Si on n'était pas là, les eaux seraient pleines de lessive et autres immondices. C'est vraiment moi personnellement, j'aime beaucoup mon travail. Tout n'est pas parfait, bien sûr. Si c'était parfait, on le saurait et on serait même pas ici en train de parler d'écologie et tout ça. Franchement, la pression, je me la mettais beaucoup au début, parce que ça fait déjà 3 ans que je travaille dans ce domaine-là, dans le domaine de l'eau. Je me la mettais beaucoup au début et maintenant beaucoup moins, notamment depuis que je me suis converti et que j'ai donné mon cœur à Jésus, parce que il m'a apporté en fait une paix et moi, ce que je ressens maintenant, c'est que j'avance, je travaille pour lui et aussi bon, aussi pour l'environnement, mais je travaille avant tout pour lui et pour préserver sa création. Donc c'est pour moi c'est mon nom, c'est ce qui me donne envie de me lever tous les matins.
0: Et qui t'enlève du coup une pression
2: Et qui
0: tout en te laissant la responsabilité, c'est ça que tu me dis, c'est ça?
2: voilà, j'ai plus de pression parce que c'est pareil, on peut pas vivre tout le temps sous pression parce que sinon voilà quoi, c'est comme la déprime quoi, c'est des états qui sont pas viables. Et du coup, oui, ce changement dans ma vie m'a apporté cette paix. Et donc maintenant, je vais travailler toujours avec la même responsabilité, mais avec la pression en moins, quoi.
1: Très bien. Merci beaucoup. C'est super intéressant vos témoignages personnels sur votre ressenti. On a dit beaucoup de choses pendant cette émission. Dans ce contexte où l'homme il semble être au centre des problèmes que la société crée, on l'a vu, une solution, ça semblerait être de quitter la société, de fonder un nouveau système, de changer le système. Est-ce que à la fin de cette émission, c'est la solution que vous voudrez prendre? C'est peut-être qu'on serait surpris ou pas surpris dans le chat. On aimerait bien savoir en tout cas. On espère que vous aurez trouvé des pistes de réflexion intéressantes en tout cas tout au fil de cette émission.
0: On va vous laisser une question que vous pouvez garder. Vous pouvez en discuter. On sait qu'il y a des groupes qui nous écoutent, mais juste si vous voulez réfléchir dans votre semaine, dans votre vie quotidienne, comment est-ce que vous prenez votre responsabilité vis-à-vis du monde, écologiquement ou socialement? Voilà. On espère en tout cas que vous aurez trouvé des pistes de réflexion intéressantes dans le cadre de cette rentrée universitaire. Malheureusement, notre émission approche de la fin. Mais la bonne nouvelle, c'est que cette émission s'inscrit dans une semaine de rentrée des groupes bibliques universitaires au niveau national. Et donc, ce n'est pas fini. La semaine prochaine, il y a plusieurs événements qui sont organisés. On va vous les lister, on va vous les donner comme ça à l'oral, mais on vous envoie aussi des liens dans le chat. Et vous pouvez tout retrouver sur le site gbu.fr/bienvenue. Voilà. Mardi prochain, à 20h, il y aura une soirée Instant FAQ où vous pourrez poser toutes vos questions sur le thème « Croire en Dieu ou pas, qu'est-ce que ça change ?» et ce sera aussi en direct sur YouTube. Mercredi 28, et ça c'est plus pour les Parisiens, enfin c'est pour les Parisiens, ou pour les gens qui habitent en région parisienne, mais on a une soirée qui s'appelle le best-seller ignoré, pourquoi lire la Bible aujourd'hui? Et ce sera avec l'académicien Michael Edwards qui interviendra sur ce thème.
1: Ensuite, la semaine continue avec le vendredi 30 à 20h. Il y a une soirée découverte, discutée autour de la Bible, qui présente l'activité principale des GBU et ça se passera sur Zoom. Ensuite, on avait parlé d'une certaine annonce pour la suite de nos émissions. On en avait parlé tout au début.
0: Une exclusivité.
1: Une exclusivité qui est bien préparée depuis un petit moment maintenant. Le prochain thème de l'émission, ce sera l'intimité. Donc,
0: le prochain podcast à retrouver en octobre.
1: Tout à fait. On aura tous les liens, d'ailleurs, on aura tous les liens pour les événements dont on vous a parlé qui seront diffusés dans le chat. Vous pourrez retrouver également les informations pour nous suivre et sur l'actualité du podcast dans le reste de nos émissions. Et les liens, vous pourrez aussi les retrouver sur le site gbu.fr.
0: Ouais. Alors avant de nous quitter, on fait traîner un peu les au revoir parce que on tient à remercier pour cette émission toutes les personnes qui ont contribué à ce que la diffusion de ce live soit possible. Et vous les voyez peut-être pas derrière votre écran, mais il y a des gens dans la salle qui sont là et qui bossent sur l'émission.
1: Merci beaucoup. On a dans l'équipe, on a Amy, Amaya, aux caméras. Je lis parce que j'ai pas eu le temps de tout apprendre. Hein. Je suis désolé. On a Mirana au jingle sous la direction d'Olivier du studio des Cèdres, qui a réalisé l'intégralité du live.
0: Ouais, le studio des Cèdres mixe d'ailleurs toutes nos émissions et si on peut avoir des audios de qualité et pas avec des sons qui vous éclatent les oreilles, c'est grâce à eux. Donc on en profite pour les remercier aussi pour les autres émissions qu'ils gèrent. Et vous pouvez suivre le studio des Cèdres sur Facebook, sur Insta et sur leur site internet. C'est pareil, on vous mettra des liens. Voilà.
1: Tout à fait. On remercie aussi l'église de Melun qui nous a prêté ces lieux sans lesquels on n'aurait pas pu faire l'émission.
0: Ouais, on remercie l'équipe déco, merci à Laetitia, merci à Joie pour ce magnifique décor que vous voyez autour de nous, fait exprès pour ce podcast. Et un remerciement de dernière minute, on remercie la Villa d'Ardricourt qui nous a prêté ses tables aujourd'hui, 2 heures avant le live.
1: Merci beaucoup aussi à Céline qui nous a fait un super visuel, tous les visuels que vous avez vus en début et en fin d'émission, que vous verrez, c'est elle qui les a faits.
0: Merci à Eléa et à Loïsia pour la com.
1: Et enfin, merci à tous de nous avoir suivis pour cette émission.
0: On vous souhaite une bonne soirée et à très bientôt.

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Romains 8, verset 28. Nous savons du reste que toutes choses concourent au bien de ceux qui aiment Dieu, de ceux qui sont appelés selon son dessein.

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0: Alors que mes chroniques passées parlaient du temps qui passe et de comment l'apprivoiser, une chanson m'est venue en tête qui m'a donné tout le loisir de réfléchir sur la vie, l'amour, le succès et le sens des choses. Je vous raconte dans cette chronique. Les dernières semaines, alors que j'écrivais et enregistrais mes chroniques T'y crois-toi sur le thème du temps, une chanson m'est venue en tête. Le temps est bon, le ciel est bleu, j'ai deux amis qui sont aussi mes amoureux. Peut-être que ces quelques vers vous disent quelque chose. Alors je ne savais plus trop de qui était cette chanson, pourquoi elle était célèbre, alors j'ai fait quelques recherches et je suis tombée sur un article passionnant. Il y a quelques années, sur le parvis de l'hôtel de ville de Paris au début de l'été, « Le temps est bon, le ciel est bleu » était repris à l'unisson par des milliers de festivaliers. C'était à l'occasion du Fnac Live Festival. Je n'y étais pas, mais j'ai vu une vidéo et c'était impressionnant. Plusieurs milliers de personnes, les bras en l'air et à tue-tête, scandent le rythme de cette chanson comme un hymne à la joie, à la vie, à la liberté. Et de fait, cette chanson a donc été écrite au début des années 70, au lendemain de l'année érotique 1969, dans une mouvance de libération des mœurs et de libération sexuelle. C'est la chanson phare d'un film québécois sur le polyamour. Le temps est bon, le ciel est bleu, j'ai deux amis qui sont aussi mes amoureux. Le film met en effet en scène un triangle amoureux qui se construit hors de la société, dans les bois, dans un mélange d'anarchisme et d'insouciance. Comme le dit l'auteur de la chanson phare, dans cette chanson, il y a aussi un aspect de bigamie du point de vue d'une femme qui peut être mis en parallèle avec la dynamique féministe qui s'intensifie à l'époque. Il analyse l'esprit de son temps comme une rébellion tranquille et une liberté de butiner. Le film devient un classique du cinéma québécois et la chanson un énorme tube. Mais l'histoire ne s'arrête pas là. 39 ans plus tard, le réalisateur Xavier Dolan reprenait la chanson dans son film « Les amours imaginaires », un autre film sur un triangle amoureux proche des forêts québécoises, cette fois avec un homme et une femme tous deux amoureux d'un autre homme. Le succès du film en France fait donc connaître la chanson dans l'Hexagone. Mais l'histoire n'est toujours pas finie. 2 ans plus tard, un DJ reprend la chanson en mode trip-hop. Le résultat, 8 millions de vues. Mais encore quelques années plus tard, le collectif de mixtapes Bon Entendeur se réapproprie la chanson, dont ils aiment le côté avant-gardiste et le fait qu'elle traite de polyamour. Ils connaissent un franc succès, reçoivent après coup les droits d'auteur et les autorisations des différentes parties, et c'est leur version qui devient la reprise officielle. La version du premier DJ est donc retirée de toutes les plateformes. Le temps est bon, le ciel est bleu, tant pis pour les 8 millions de vues. Cette histoire nous rappelle la dure réalité du monde de la musique, mais pas seulement. Cette chanson, elle a été chantée par des milliers de personnes sur le parvis de l'hôtel de ville de Paris au tout début de l'été 2019. Quelques mois plus tard, la légèreté, la liberté et l'insouciance laissaient la place à la Covid et au confinement. Et cette chanson retentissait alors dans les esprits, les maisons ou les fêtes clandestines comme un hymne à la liberté totale. Liberté de mœurs, liberté face à la loi, liberté face au virus, aux autorités, dans les relations. Liberté. Et alors que cette chanson continue de résonner dans mon esprit, parce que c'est vrai que vraiment elle reste en tête, je me demande quelle vision de la vraie liberté avons-nous. Jésus, que les chrétiens considèrent comme Dieu lui-même venu sur terre, dira que c'est la vérité qui rendra libre. Ailleurs, il affirmera qu'il est la vérité. Et si la vraie liberté, la vraie manière de vivre un temps réellement bon, c'était de connaître Dieu, ce Dieu qui se révèle dans la Bible.
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0: Voici sa parole pour aujourd'hui.
1: Samedi 8 août. Le danger des petites choses. Attraper les petits renards qui ravagent les vignes. Cantique des Cantiques, chapitre 2, verset 15. Dans le Colorado, au lieu-dit Long Peak, gisent les restes d'un séquoia âgé de plus de 400 ans. Ni l'âge, ni les tempêtes, ni les avalanches n'ont pu venir à bout de ce géant. Alors pourquoi s'est-il écroulé? Une sorte de doryphore que vous pourriez écraser sous votre semelle l'a attaqué et a dévoré son cœur. Faites attention, ce sont les petits renards qui détruisent les vignes. Les petites attitudes, celles auxquelles vous prêtez peu d'attention, mais qui deviendront des attitudes indéracinables. Les petites indulgences, qui à la longue, vous rendront insensible à la conscience du péché. Vous souvenez-vous du temps où ces choses vous rendaient mal à l'aise? Et maintenant, vous n'y pensez même plus. Vous avez perdu votre sensibilité au péché. Chaque alcoolique se dit toujours au départ « Je peux contrôler mon problème ». Chaque victime de la pornographie sur Internet a commencé par jeter un coup d'œil, a été prise au piège de sa fantaisie et a fini par libérer un tigre qui risque de le dévorer, ou qu'il sera de plus en plus difficile de remettre en cage. Avant qu'un problème de moralité ne désintègre l'église de Corinthe, Paul s'y attaqua de plein fouet. Écoutez ces paroles. « Je viens de recevoir un rapport qui m'indique que l'un des hommes de votre assemblée couche avec sa belle-mère. Vous semblez planer au-dessus de tout ça au point que cela ne paraît pas vous affoler outre mesure. Vous parlez de ce problème comme d'une simple bagatelle. Mais c'est loin d'être une bagatelle. La levure que vous utilisez pour faire lever votre pain est une chose sans grande importance. Et pourtant, très peu suffit à faire lever beaucoup de pâtes. Débarrassez-vous au plus vite de cette levure. 1 Corinthiens 5, versets 1 à 7. Un langage rude. Pourquoi Dieu fait-il tant de cas de tout ça? Parce que le péché nous fait mal et que tout ce qui fait mal à ses enfants le met en colère.
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Bonjour tout le monde, c'est Pasteur Joe, Joannex Braya, et je suis contente d'être avec vous aujourd'hui pour vous parler d'un petit thème, c'est comment guérir de la peur. La peur, à mon sens, c'est l'un des plus grands voleurs et monstres dans la vie des gens. Il y a des destinées qui sont volées, il y a des projets qui s'arrêtent, il y a des endroits où on va pas parce qu'on a peur de prendre l'avion, peur de manquer, alors on va beaucoup travailler, on voit moins sa famille, enfin toutes ces choses-là. Pour moi, c'est vraiment un ogre. La peur, ça mange les gens, ça vole leur vie. Et la Bible, elle nous aide à savoir comment la combattre. Il y a un verset qui dit dans 1 Jean 4, 18 qui dit: il n'y a point de crainte dans l'amour, mais l'amour parfait bannit la crainte. C'est-à-dire que l'antidote à vos craintes ne sera pas le courage, contrairement à ce qu'on pense, mais c'est l'amour. Je vais vous donner un exemple, parce que les exemples, ça peut aider, mais par exemple, si vous avez peur de manquer, c'est que vous n'êtes pas convaincu de l'amour infini de Dieu, qu'il est un bon père pour vous et qu'il pourvoira toujours à vos besoins. C'est-à-dire que si vous prenez n'importe quelle crainte que vous avez, si vous retracez sa source, ça prend racine dans un doute sur l'amour de Dieu pour vous. Si par exemple vous avez peur toujours d'avoir un accident, c'est que vous n'avez pas conscience de l'amour de Dieu pour vous qui veillera toujours. Il veille sur votre vie. Et donc toutes ces choses-là, elles semblent jolies à dire comme ça, enfin dans le sens de se dire ben allez, n'aie plus peur, Dieu t'aime. Et donc les gens, ils ont envie de dire ouais, enfin là je suis en train de faire une crise d'angoisse, tu m'aides pas du tout. Donc je peux comprendre. Mais pourtant, c'est aussi ça la vérité, c'est-à-dire que si vous sentez des craintes qui paralysent votre vie, qui prennent une proportion trop grande, c'est que vous avez besoin d'une révélation de l'amour de Dieu. Pas simplement qu'on vous dise « mais si, Dieu t'aime ». Enfin, moi, je sais que quand j'avais des craintes, puis les gens me disaient « mais non, t'inquiète pas, puis tu sais, Dieu est là ». T'es là, tu dis « ouais, en fait, je suis pas bien là, et je suis en panique, et tes mots, je les entends même plus, en fait. Quand on n'est pas bien, on n'entend même plus ce que l'autre est en train de nous dire, et on a le cœur qui bat la chamade, et ça n'aide pas du tout ». Donc, ce que vous avez besoin, c'est de dire « mais Dieu, toi, révèle-moi ». La révélation, vous savez, c'est pas

0: la connaissance de quelque chose. Parce que la Bible, elle nous dit, par exemple, que Satan, il a connaissance que Dieu existe, et c'est pas pour autant que ça va le sauver. La révélation, c'est la connaissance qui prend vie en vous. C'est ça, la révélation. Donc, quand vous avez des craintes, ce que vous avez besoin, c'est une révélation de l'amour de Dieu. Et n'hésitez pas à passer du temps avec Dieu, à prendre des versets, à lire la Bible, à prier et dire « Seigneur, montre-moi ton amour pour que cette crainte puisse partir. » Dieu, il est, par exemple, il est le médecin suprême, il est le guérisseur. Si vous avez peur des maladies, vous pouvez dire « Seigneur, révèle-moi. » Que tu es le grand médecin, que tu es celui qui veille sur moi. Toutes sortes de peurs, hein, parce qu'on pourrait en citer des millions. Autant qu'il y a de choses, autant il peut y avoir de peurs. Mais l'amour parfait de Dieu va apaiser votre cœur et bannir la crainte. J'espère que cette parole trouvera le cœur de quelqu'un aujourd'hui qui lutte avec la peur et que vous soyez libérés de la peur par la révélation de l'amour de Jésus pour vous. Passez une très bonne journée. Bye bye.
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2: Si on le trouve, il fera une restitution au septuple. Il donnera tout ce qu'il a dans sa maison. Proverbe 6, verset 31. La loi demandait au voleur une restitution au double, mais cela pouvait aller jusqu'au quintuple de la valeur dérobée. Exode 21, verset 37, ou 22, verset 1er. Nous savons que le Dieu de l'Ancien Testament est le même que celui du Nouveau, et beaucoup de principes derrière la loi peuvent encore s'appliquer aujourd'hui. Certes, peu de chrétiens sont des voleurs. Il y en a, toutefois, et on trouve parmi les vols les plus courants les vols de fournitures au travail, l'utilisation du téléphone au travail pour ses appels personnels, les fausses déclarations d'impôts, les téléchargements illégaux. La Bible nous montre un principe. Celui qui vole doit rendre et manifester les fruits d'une repentance. Ézéchiel 33, versets 15 et 16. Que celui à qui l'on enseigne la parole fasse part de tous ses biens à celui qui l'enseigne. Galates 6, verset 6. Je n'ai jamais entendu une seule prédication sur ce verset, mais j'avoue que des choses me surprennent parfois. Je connais un couple âgé de serviteurs de Dieu qui a travaillé de toutes ses forces dans une église pendant plus de 20 ans. En tant que fondateur, ils avaient tout commencé à zéro. Le jour de leur départ, les 300 personnes de cette église leur ont fait une offrande de 3000 euros. Vous pourrez penser, c'est beaucoup. Mais une offrande de 10 euros par personne pour plus de 20 ans de service me choque, sachant qu'un bon nombre a été sauvé au travers d'eux. La Bible dit, tout c'est bien, et pas le prix d'un paquet de papier toilette. C'est une remarque personnelle et vous pourrez méditer sur cela pour votre propre vie. Mais le vol n'est pas toujours pécuniaire. On vole parfois de la reconnaissance due et d'autres choses. Je déclare, je veux être juste dans mes restitutions et dans ma reconnaissance auprès des gens envers qui je suis redevable. Si j'ai agi injustement envers mes parents, mon pasteur, mon patron ou quelqu'un d'autre, je vais réparer le mal.
1: Extrait du livre 365 jours au cœur des proverbes de Jérémy et Annabelle Sourdril.
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0: C'est pas faux, avec Jacques-Antoine Fister, médecin spécialisé en soins palliatifs.
1: Si on est très objectif, il n'y a pas beaucoup de gens qui ont guéri. On soigne beaucoup de monde, hein. Mais guéri, à part des grippes, des machins qui guérissent tout seuls, il n'y a pas énormément de choses. Hein. Donc quelque part, on est tous un petit peu des médecins de soins palliatifs. Ce qui est propre, disons, à la pensée palliative, c'est vraiment d'essayer d'inclure toutes les facettes de l'existence et de la souffrance du malade. Ce n'est pas du tout une médecine défaitiste et une médecine à bon marché. Hein. Du point de vue physiopathologique, il y a beaucoup de réflexions qui sont faites pour soigner les gens de manière à ce qu'ils soient soulagés sans leur imposer d'autres maux par nos traitements. Alors moi, ce qui m'a poussé, c'est cette parole du Christ, ce que vous faites aux plus petits de mes frères, ben vous me le faites à moi. C'était ça mon moteur à moi. Cette manière de voir mériterait d'être partagée aussi par d'autres médecins.
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Pourquoi le mal? Pourquoi la souffrance? J'ai pas de réponse, mais j'ai une solution. Jésus-Christ, Dieu fait homme, a lui aussi souffert pour régler le problème du mal. Il a partagé notre condition humaine pour pouvoir donner sa vie pour nous, réconcilier le monde avec Dieu et un jour restaurer toutes choses. Il peut ainsi compatir à nos faiblesses, nous secourir au bon moment et nous donner une espérance plus grande que nos souffrances.

Vous avez dit l'or, la myrrhe et l'encens. Dans la mythologie grecque, la princesse Myrrha fut victime d'une mauvaise habitude d'Aphrodite, c'est-à-dire Vénus, qui consistait à rendre follement amoureux l'être contre qui elle avait une dent pour sévir ensuite. La déesse rendit la princesse Myrrha passionnément amoureuse de son père, au point qu'elle le séduisit. Myrrha fut ensuite transformée en arbre à myrrhe. Cet arbre produit une gomme résineuse aromatique qui, distillée, donne une huile essentielle servant de parfum. La myrrhe apparaît plusieurs fois dans le Cantique des Cantiques avec des connotations légèrement érotiques, par exemple dans ces versets, au premier chapitre, versets 12 à 13, « Mon art a répandu son odeur, c'est un sachet de myrrhe, mon bien-aimé pour moi, entre mes seins il repose. » Ce qui concerne les cadeaux des rois mages venus au chevet du bébé Jésus relève de la tradition et pas des textes canoniques. Extrait du livre « Expression biblique expliquée » de Paul Desallemand et Yves Stalloni, paru aux éditions Chênes.

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1: Bonjour et bienvenue dans notre émission « C'est possible ». Aujourd'hui, on a vraiment à cœur de vous parler de ce que Dieu a mis dans notre cœur, la passion. La passion dans le service. Et j'ai à côté de moi une personne qui a même d'en parler, hein, puisqu'elle est vraiment impliquée avec un cœur passionné. Premièrement, je voudrais qu'elle se présente.
2: Bonjour Stéphane, je m'appelle Nicole. Je suis chrétienne depuis 10 ans. Et ma passion aujourd'hui, c'est de servir le Seigneur. C'est de m'impliquer avec les personnes qui sont dans la difficulté, qui sont dans le besoin. Et pour moi, c'est quelque chose d'énorme de pouvoir les servir.
1: De pouvoir donner aux autres, c'est sûr, c'est vraiment là ta joie aujourd'hui.
2: Voilà.
1: En fait, tu as rencontré Dieu et la passion est venue à un certain moment, ou comment ça s'est passé?
2: Alors, en fait, il y a longtemps, je me suis retrouvée dans des problèmes, mais des problèmes quand même assez importants. Et Dieu m'a beaucoup aidée. Il était là alors que je ne savais pas qu'il existait, en fait. Et quand je me suis retrouvée à la retraite, j'ai dit, parce que je suis retraitée, ma passion à moi, c'était de servir les autres, de rendre ce que l'on m'avait fait. Et pour moi, c'est quelque chose de très important, de servir les autres.
1: En fait, l'amour que tu as reçu de Dieu, tu as compris que tu pouvais aussi la communiquer, la donner à d'autres autour de toi. Et aujourd'hui, j'ai appris que tu étais véritablement impliqué dans une œuvre où des personnes démunies peuvent recevoir un café, une collation et même la parole de Dieu. Ça, c'est extraordinaire.
2: Oui, alors on leur donne un goûter, on leur prêche la parole, on fait la prière aussi, on leur donne ce dont ils ont besoin. Vraiment, ceux qui ont besoin, on va leur donner des vêtements ou ce qu'ils ont vraiment besoin.
1: Je suppose que ça leur apporte vraiment un grand réconfort parce que c'est des gens qui vivent dans la rue. Et ces personnes reçoivent non seulement un café ou une collation, mais ils reçoivent aussi beaucoup d'amour dans ces moments.
2: Oui, oui, on s'implique très fortement auprès d'eux. Même ils ont la joie d'être avec nous. Quelques-uns se confient parce qu'ils ont besoin de se confier. Et c'est vrai que l'amour prend énormément de place.
1: Alors, il faut dire que c'est pas forcément quelque chose de naturel parce que on est plus ou moins, on a tous notre part d'égocentricité, où on est centré sur nous-mêmes, mais là, c'est complètement différent. Je m'aperçois que dans cette œuvre, Nicole, ton cœur, il est vraiment, où il se tend véritablement auprès des autres. Et tu peux m'en parler un petit peu de cet amour, passion que Dieu a mis dans ton cœur pour les autres?
2: Oui, parce que bon, il y a des personnes qui viennent vers moi, qui se confient. Et pour moi, c'est quelque chose d'énorme parce que se confier à quelqu'un qu'on ne connaît pas forcément, c'est un privilège. Donc, de leur parler de Dieu, c'est de leur faire comprendre qui il est. Et eux, ils sont touchés par ce service d'amour, cette attention que l'on a pour eux. De leur donner ce qu'ils peuvent pas forcément avoir. Parce que pour eux, c'est très compliqué. Ils sont dans la rue, ils sont dans la misère. Ils subissent de fortes pressions et ce qui fait que ben quand ils sont au refuge ben moi après j'ai le sourire, je leur donne l'amour et ils me connaissent et sachant que j'ai beaucoup d'importance pour eux, donc moi je leur donne tout ce que je peux leur donner en fait.
1: Et c'est très beau déjà même en fait l'intitulé de ce lieu, le refuge, parce que c'est un lieu où ils peuvent justement trouver un réconfort, un abri, une sécurité, hein, oui. c'est incroyable. Hein. Mais moi, il y a un texte qui m'interpelle, qui me revient lorsque tu parles avec moi, c'est que, en fait, on peut donner que ce qu'on a reçu du ciel. Hein, et je crois que, véritablement, tu as compris l'amour qu'il y avait dans le cœur de Dieu. Tu en as été impacté, parce que c'est ce qui ressort de ta vie aussi aujourd'hui, oui. Auprès des autres.
2: Oui.
1: L'amour de Dieu t'a impacté et cet amour, c'est comme si tu pouvais pas le garder aujourd'hui.
2: Oui, pourquoi je donne tant d'amour? C'est parce que moi, j'ai pas reçu l'amour. J'ai jamais reçu un amour vrai. Et en rencontrant la personne, en étant avec Dieu, pour moi, c'est tellement important de donner l'amour, de leur transmettre aussi l'amour, parce que c'est pas toujours évident, mais moi, c'est quelque chose d'énorme. C'est ma passion de donner l'amour. Je suis obligée de le partager. Je ne peux pas le garder pour moi. C'est pas possible. C'est impossible.
1: C'est une communication, quoi, en fait. Tu as besoin de le donner parce que c'est... Et en même temps, je pense qu'au plus tu le donnes, je sais pas, je voudrais peut-être pas aller trop loin, mais il me semble que quand tu le donnes, tu te positionnes pour en recevoir davantage de Dieu, non ?
2: Oui.
1: C'est pas comme ça ?
2: Et si, il y a ça aussi. Et puis bon, sachant que Dieu m'aime, il a un amour tellement puissant, tellement fort, qu'en étant chrétien, c'est ce que l'on doit faire aussi. C'est de transmettre l'amour que Dieu nous donne, tel que lui l'a reçu. Donc de partager cet amour-là, de donner les valeurs à l'amour, parce que c'est très important. Donc quand on a appris ça, quand on a compris ça, on a tout compris en fait.
1: Ah oui, je pense que c'est vraiment le cœur de la parole de Dieu, le cœur de l'évangile.
2: Oui.
1: Il y a ce texte qui me vient à l'esprit, c'est Jean 3,16, hein, « Car Dieu a tant aimé le monde qu'il a donné, oui. Et l'amour nous pousse au don ».
2: Oui.
1: Donc, l'amour se prouve, se manifeste par le don de notre personne, le don de soi-même, le don de s'investir auprès des autres. Et c'est ce que tu fais de façon remarquable, Nicole, parce que je connais ton implication, je connais un peu ton parcours. Tu es à la base quelqu'un de très réservé, de très timide.
2: Oui.
1: Et là, je vois qu'il y a un miracle dans ta vie parce que tu es capable de t'ouvrir, de donner tellement aux autres.
2: Oui.
1: Est-ce que ça t'a aidé finalement pour ta
2: propre
1: vie ?
2: Beaucoup, ça m'a beaucoup aidé, ça m'a permis de réduire ma timidité, voire quelquefois disparaître. Et c'est quelque chose d'inattendu pour moi, parce que je ne pensais pas à arriver si loin que ça dans ma vie. Et d'être avec le Seigneur, c'est merveilleux. J'ai pas assez de mots pour le dire, parce que ça me touche beaucoup, en fait.
1: C'est très difficile à exprimer cet amour, mais on voit en tout cas que tu as un cœur avec beaucoup d'espace, beaucoup d'amour pour Dieu, mais aussi pour les autres.
2: Oui.
1: Et tu veux vraiment libérer, donner ce que Dieu a mis dans ton cœur. Ça, c'est magnifique. Ça prend toute sa force. Je pense que si tu aurais un conseil à donner à ceux qui voudraient peut-être aussi... avoir la même passion, servir. Qu'est-ce qu'il faut faire pour que la passion vienne ? Mais tu as un dilemme, mais toi, tu pourras peut-être m'expliquer ça.
2: Bah, peut-être, je pense déjà, il faut avoir l'amour en soi. Si on n'a pas un fort amour de servir les autres, on ne peut pas le faire. Il faut avoir... il faut être très dynamique. Il faut vraiment s'impliquer. Si la personne elle veut le faire, c'est que... Si elle a ce désir de le faire, qu'elle le fasse. Il faut oser. Même quand on est timide, il faut oser. Parce que ça enlève beaucoup de choses à l'intérieur de nous. Et il y a l'amour qui vient. Moi, il faut toujours que je parle de l'amour.
1: Nicole, ce que j'entends dans ce que tu me dis, c'est qu'à un moment donné, il faut oser, il faut de l'audace. Parce que véritablement, je m'aperçois qu'avoir de l'amour, c'est bien. Mais c'est tellement beau quand on le met en action, cet amour. C'est ce que tu vis.
2: Oui.
1: Alors, maintenant, est-ce que tu pourrais te tourner vers nos auditeurs ? Et peut-être, je suis sûr qu'il y a des cœurs passionnés qui nous ont écoutés en cette journée. Quel conseil tu pourrais leur donner pour pouvoir libérer cet amour qu'ils ont dans leur cœur ? Comment pourraient-ils s'impliquer ? Est-ce que tu peux leur donner ce conseil ?
2: C'est magnifique de se donner au Seigneur. Allez-y, foncez. N'ayez pas peur. Que si vous êtes timide, que cette timidité va fuir. Le plus important, c'est de servir Dieu, de faire son œuvre.
1: Merci Nicole. En tout cas, on reconnaît un cœur de quelqu'un de passionné, passionné pour les autres. Merci Nicole pour ce témoignage touchant. On reconnaît vraiment la passion qui t'anime auprès des autres. C'est une joie de pouvoir servir. Je voudrais conclure peut-être avec un verset de l'Écriture qui nous dit qu'il y a plus de bonheur à donner qu'à recevoir. Écoutez, l'amour, c'est comme une source qui jaillit du fond de notre cœur. au plus vous donnez cet amour que vous avez reçu de Dieu, au plus vous en recevrez. N'ayez pas peur de communiquer l'amour avec passion autour de vous, parce que c'est la seule chose qui peut révéler et refléter le cœur et le caractère de Jésus. À très bientôt pour une prochaine émission où on vous dit encore que tout est possible à celui qui croit.
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0: Jérémie, chapitre 27. Au commencement du règne de Joachim, fils de Josias, roi de Juda, cette parole fut adressée à Jérémie de la part de l'Éternel en ces mots. Ainsi m'a parlé l'Éternel. Fais-toi des liens et des jougs, et mets-les sur ton cou. Envoie-les au roi d'Édom, au roi de Moab, au roi des enfants d'Ammon, au roi de Tyr et au roi de Sidon, par les envoyés qui sont venus à Jérusalem auprès de Sédécias, roi de Juda, et à qui tu donneras mes ordres pour leur maître, en disant « Ainsi parle l'Éternel des armées, le Dieu d'Israël. Voici ce que vous direz à vos maîtres. C'est moi qui ai fait la terre, les hommes et les animaux qui sont sur la terre, par ma grande puissance et par mon bras étendu, et je donne la terre à qui cela me plaît. Maintenant je livre tous ces pays entre les mains de Nebuchadnezzar, roi de Babylone, mon serviteur. Je lui donne aussi les animaux des champs, pour qu'il lui soit assujetti. Toutes les nations lui seront soumises, à lui, à son fils et au fils de son fils, jusqu'à ce que le temps de son pays arrive et que des nations puissantes et de grands rois l'asservissent. Si une nation, si un royaume ne se soumet pas à lui, à Nebuchadnezzar, roi de Babylone, et ne livre pas son coup aux joues du roi de Babylone, je châtirai cette nation par l'épée, par la famine et par la peste, dit l'Éternel, jusqu'à ce que je l'ai anéanti par sa main. Et vous, n'écoutez pas vos prophètes, vos devins, vos songeurs, vos astrologues, vos magiciens qui vous disent « Vous ne serez point asservis au roi de Babylone ». Car c'est le mensonge qu'il vous prophétise, afin que vous soyez éloignés de votre pays, afin que je vous chasse et que vous périssiez. Mais la nation qui pliera son cou sous le joug du roi de Babylone et qui lui sera soumise, je la laisserai dans son pays, dit l'Éternel, pour qu'elle le cultive et qu'elle y demeure. J'ai dit entièrement les mêmes choses à Sédécias, roi de Juda. Pliez votre cou sous le joug du roi de Babylone, soumettez-vous à lui et à son peuple, et vous vivrez. Pourquoi mourriez-vous, toi et ton peuple, par l'épée, par la famine et par la peste, comme l'Éternel l'a prononcé sur la nation qui ne se soumettra pas au roi de Babylone? N'écoutez pas les paroles des prophètes qui vous disent « Vous ne serez point asservis au roi de Babylone », car c'est le mensonge qu'ils vous prophétisent. « Je ne les ai point envoyés, dit l'Éternel, et ils prophétisent le mensonge en mon nom, afin que je vous chasse et que vous périssiez, vous et les prophètes qui vous prophétisent. J'ai dit aux sacrificateurs et à tout ce peuple, « Ainsi parle l'Éternel, n'écoutez pas les paroles de vos prophètes qui vous prophétisent, disant « Voici, les ustensiles de la maison de l'Éternel seront bientôt rapportés de Babylone, car c'est le mensonge qu'ils vous prophétisent. Ne les écoutez pas, soumettez-vous au roi de Babylone et vous vivrez. Pourquoi cette ville deviendrait-elle une ruine? S'ils sont prophètes et si la parole de l'Éternel est avec eux, qu'ils intercèdent auprès de l'Éternel des armées pour que les ustensiles qui restent dans la maison de l'Éternel, dans la maison du roi de Juda et dans Jérusalem, ne s'en aillent point à Babylone. Car ainsi parle l'Éternel des armées au sujet des colonnes, de la mer, des bases et des autres ustensiles qui sont restés dans cette ville, qui n'ont pas été enlevés par Nebuchadnezzar, roi de Babylone, lorsqu'il emmena captif de Jérusalem à Babylone Jéconia, fils de Joachim, roi de Juda, et tous les grands de Juda et de Jérusalem. Ainsi parle l'Éternel des armées, le Dieu d'Israël, au sujet des ustensiles qui restent dans la maison de l'Éternel, dans la maison du roi de Juda et dans Jérusalem. Ils seront emportés à Babylone, et ils y resteront jusqu'au jour où je les chercherai, dit l'Éternel, où je les ferai remonter et revenir dans ce lieu.
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2: Bonjour et bienvenue dans cette nouvelle émission des lettres et racines hébraïques. Nous allons aujourd'hui faire une étude concernant un personnage connu de la Bible, le personnage de Job. Le livre de Job est un des livres du Tanakh, c'est-à-dire de l'Ancien Testament. Le récit pourrait servir de cadre à une discussion philosophique du problème de la souffrance, du mal. Ce récit est en dehors des frontières d'Israël, Utz est dans le pays d'Édom. Les personnages ne sont pas israélites, mais les problèmes sont discutés à la manière juive. Il y a la notion de l'alliance et les amis de Job nomment Dieu, El Shaddai, Yahvé. Le sujet du livre est l'éternel problème de la rétribution et de la justice. L'idée que Dieu sanctionne le bien et le mal dans cette vie, avec un sens aigu de la valeur et de la responsabilité de l'individu, le poussant à rechercher par lui-même un sens à la vie. Job est un homme intègre et craignant Dieu. C'est ce que précise Job, chapitre 1, verset 1. Il est écrit « Cet homme était intègre et droit, craignant Dieu et évitant le mal. » Job réside au pays d'Utz, Véretz Utz. Utz est un Naïn, un Vav et un Tsadé, et c'est la même racine que le mot « arbre » qui se prononce « etz ». Le sens qu'on peut voir, c'est que Job est l'homme arbre, enraciné, intègre. Il a acquis tout ce qu'il devait acquérir, famille, enfants, cheptel, serviteur, etc. La dimension de l'avoir est en place. On parle souvent de la dimension de l'avoir, c'est-à-dire ce que j'ai, et la dimension de l'être, ce que je suis. Ainsi, dans cet épisode, la dimension de l'avoir est bien en place. C'est un serviteur de Dieu, un homme de bien, heureux, au milieu des siens et respecté autour de lui. Puis voilà qu'arrive un mystérieux dialogue entre Dieu et Satan, et dont Job fait l'objet. Il y a donc l'Éternel, Yahvé, Satan et Job. Dans ce récit, Satan accuse Job devant Dieu et prétend qu'il ne servirait pas l'Éternel s'il se trouvait dans l'affliction. Dieu va donc prouver à Satan que son serviteur Job lui demeure fidèle, et cela même dans la souffrance. Dieu permettra au diable de le frapper. Il y a donc Dieu, Satan et Job. Le texte parle de Dieu sous la forme Yod-Heh-Vav-Heh, Yahvé, et non pas sous le nom de Elohim. Yahvé, Yod-Heh-Vav-Heh est le tétragramme divin que l'on traduit souvent par l'Éternel, mais aussi par Yahvé, Jéhovah. Les Juifs ont pris l'habitude de ne pas prononcer son nom et de le remplacer par des expressions telles que Adonai, c'est-à-dire le Seigneur, le Saint béni soit-il, Hachem, etc. Donc il y a dans ce passage Dieu, Yahvé. Il y a aussi Satan. Satan, c'est un Shin Tet Vav. Satan veut dire l'adversaire, l'ennemi, l'accusateur, celui qui résiste. C'est ce que l'on peut voir derrière ce mot de Satan. Si l'on regarde les lettres qui composent ce nom, Satan, Shin, Tet et Nun, on peut voir la lettre Tet au milieu de ce nom qui se loge au cœur du Shin. Shin, c'est Shin, Yod, Nun. C'est-à-dire, il se place à la place du Yod, le Yod qui est le germe divin. Le hiéroglyphe égyptien, d'où est tirée la lettre Shin, dessine un arc à la corde tendue. Le Shin symbolise la puissance du mouvement. Et là, dans le nom de Satan, il y a ce Shin, mais avec le Yod au milieu qui est remplacé par le Tet, la lettre Tet. La lettre Tet est symbolisée par un serpent qui se mord la queue, mais aussi comme un bouclier, c'est-à-dire ce qui fait obstacle. Dans Satan, il y a donc le bouclier, la lettre Tet, à la place du Yod, le germe divin. Le bouclier à la place du Yod fait donc obstacle. C'est le rôle de l'adversaire, faire obstacle à l'œuvre de Dieu. Comme un bouclier, dernière barrière, pour tester l'homme avant sa naissance dans sa dimension divine. Puis il y a Job. Job, c'est un Aleph, un Yod, un Vav et un Bet. La racine du mot Job donne le verbe haïr, et cela nous parle donc de la haine, de l'inimitié. L'inimitié, c'est un Aleph, Yod, Bet. Racine du nom de Job. Ainsi, Job est l'inimitié placée par Dieu dans la relation de la femme Isha et du serpent dans le fameux passage de Genèse chapitre 3 où il est écrit au verset 15, c'est Dieu qui parle, il dit, l'Éternel dit, « Je mettrai inimitié, ve'eva, entre toi et la femme, entre ta postérité et sa postérité, celle-ci t'écrasera la tête et tu lui blesseras le talon. » Ce passage fait référence à ce combat qui va y avoir, qui va se livrer entre la postérité de la femme qui va donner le Messie, qui écrasera la tête de Satan, et la postérité du serpent qui sera en fait l'œuvre du diable au cours des siècles. Donc, Job est l'inimitié placée par Dieu face à Satan. L'homme se mesure à l'adversaire dans une perspective de dépassement. Donc, très vite dans le récit, le lecteur connaît les raisons des souffrances de Job. Les richesses et la postérité de Job, homme intègre et craignant Dieu, sont une offense à Satan, l'adversaire. Le Tout-Puissant permet à l'ennemi d'éprouver Job, mais Job cherchera en vain à savoir si ses épreuves sont méritées ou pas. Le dilemme de Job sera de devoir renoncer à sa propre justice, à sa bonne conscience, voire même à la bonté de Dieu. Dieu doit-il quelque chose à Job? Est-il son ennemi? Peut-il plaider sa cause? Toutes ces questions que va se poser Job.

0: Voilà donc qu'arrive la première épreuve. Job va perdre ses biens. Au chapitre 1, versets 9 à 12, il est écrit « Satan répondit à l'Éternel, est-ce d'une manière désintéressée que Job craint Dieu? Ne l'as-tu pas protégé, lui, sa maison et tout ce qui est à lui? Tu as béni l'œuvre de ses mains et ses troupeaux couvrent le pays. Mais étends ta main, touche à tout ce qui lui appartient et je suis sûr qu'il te maudit en face. » L'Éternel dit à Satan « Voici, tout ce qui lui appartient, je te le livre. Seulement ne porte pas la main sur lui. » Et Satan se retira de devant la face de l'Éternel. Satan décime les biens de Job. Il détruit jusqu'à ses enfants, 7 fils et 3 filles. Job est frappé dans son être psychologique et dans ses biens matériels. Il est brisé au niveau de l'avoir. Job accepte, passe l'épreuve sans maudire Dieu, sans se révolter, il passe l'épreuve. Il se fortifie malgré tout dans son être intérieur, car Dieu amène l'homme à une connaissance nouvelle et secrète. En effet, dans cette épreuve, qui est comme une petite mort, Job se fait germe pour une nouvelle dimension. Il refuse la colère. Or, la colère, hormis la sainte colère en Dieu face à l'injustice et le péché, la colère est souvent contraire à la force d'accomplissement. Puis voilà maintenant la deuxième épreuve, car Satan veut aller encore plus loin. Dans Job 2, versets 2 à 6, il est écrit « L'Éternel dit à Satan, d'où viens-tu ? Et Satan répondit à l'Éternel de parcourir la terre et de m'y promener. L'Éternel dit à Satan, « As-tu remarqué mon serviteur Job ? Il n'y a personne comme lui sur la terre. C'est un homme intègre et droit, craignant Dieu et se détournant du mal. Il demeure ferme dans son intégrité et tu m'excites à le perdre sans motif. » Et Satan répondit à l'Éternel, « Peau pour peau, tout ce que possède un homme, il le donne pour sa vie. Mais étends ta main, touche à ses os et à sa chair, et je suis sûr qu'il te maudit en face. » L'Éternel dit à Satan, « Voici, je te le livre, seulement épargne sa vie. » Donc, après avoir touché à ses biens, voilà que maintenant Satan va toucher son corps, mais le souffle de vie de Job sera épargné. Satan dit « peau pour peau ». Il y a une symbolique derrière la peau. Je vais développer. La peau, la tunique de peau qui recouvre l'homme, c'est un aïn, un vav et un resh. Prononcé « aor », c'est la tunique de peau, la peau. Prononcé « hiver », ce sont les mêmes lettres. Prononcé « hiver », cela signifie la cécité, être aveugle. La peau dont Adam est revêtu après la chute marque l'assombrissement de sa conscience, réduite au total inaccompli. La tunique de peau cache et recouvre la lumière que nous sommes, nous, image de Dieu. Le travail va aller donc de peau en peau, c'est-à-dire vers un niveau de conscience, vers la lumière au final de l'épreuve. Devant l'épreuve, il faut savoir qu'il y a un sens, lourd de potentiel de croissance, et au final, il y a l'amour. Mais en même temps, dans l'épreuve, il y a la peur. Il y a le tremblement dans sa vieille peau qu'on refuse de quitter, sécurisé par nos habitudes. Job est tenté de maudire, mais il refuse. Dans le verset 9 et 10 du chapitre 2, il est écrit « La femme de Job lui dit « Tu demeures ferme dans ton intégrité, maudis Dieu et meurs. » Mais Job lui répondit « Tu parles comme une femme insensée. Nous recevons de Dieu le bien et nous ne recevrions pas aussi le mal. » En tout cela, Job ne pécha point par ses lèvres. Il a passé l'épreuve, il n'a pas maudit Dieu, il n'a pas péché. Il est dit, il ne pécha point par ses lèvres. Les lèvres qui confessent ce qu'il y a dans notre cœur. Voyons ce que signifie le péché. Le péché, c'est chété, chété en hébreu, un ret, un tet et un aleph. Prononcer chata, cela signifie échouer, manquer. Donc, péché, c'est manquer le but. Le travail continue en lui, sur la recherche du sens de l'épreuve, sur l'ouverture d'une nouvelle intelligence. Avec le temps, une question va se poser. Peut-être que les souffrances de Job ne sont pas un châtiment, mais une épreuve de sa piété. Alors que Job souffre dans son lit de douleur, voilà qu'arrivent ses amis pour le consoler. Ils s'appellent Eliphaz, Bildad, Tsophar. Puis viendra ensuite un quatrième, Élihu, qui va intervenir dans un second temps. Le but de ces trois premiers consistait à plaindre et à consoler Job, mais très vite leurs discours sont devenus tout sauf un réconfort. Job continue son voyage nocturne sur son lit de douleur, terrassé d'un ulcère malin des pieds jusqu'à la tête, dans un stade de putréfaction. Et Job ne comprend pas. Est-ce une punition? Il ne voit aucune faute pourtant. Il va dire « Délivrez-moi de la main de l'ennemi, rachetez-moi de la main des méchants, instruisez-moi et je me tairai, faites-moi comprendre en quoi j'ai péché. » Job, chapitre 6, versets 23-24. Il souhaite même mourir, il maudit le jour de sa naissance. Job se réfère de nombreuses fois aux ténèbres, à l'obscurité. Sa douleur est trop grande et il justifie ses lamentations. Sur une balance, sa douleur serait plus lourde que ses plaintes. Job est désespéré et déçu de notre côté par ses amis et donc il va les renvoyer. Il a pour autant la force de continuer dans la nuit qui contient au bout du chemin la lumière. Son douloureux voyage est comme une descente aux enfers, retour au germe qui contient la totalité des promesses. C'est dans un au-delà que sera la réponse, dans une expérience indicible. On peut voir que Job ne peut renoncer à la certitude de l'amitié de Dieu. Il sait que Dieu, où, quand, comment il le voudra, interviendra pour prendre sa défense. Et à un moment donné, Job s'écriera au chapitre 19, verset 25, « Je sais que mon Rédempteur est vivant et qu'il se lèvera le dernier sur la terre. Il y a encore de l'espérance en lui. » Mais Dieu ne parle toujours pas. Job espérait contraindre Dieu à avouer son injustice à son égard et donc à le délivrer de son supplice. Alors que les trois amis abandonnent, le quatrième intervient. À partir du chapitre 32, ce sera Élihu. Élihu, un Aleph, Lamed, Yod et Vav Hou. Il est jeune mais défend sa sagesse. Il répond aux plaintes de Job. Élihu, qui veut dire « il est mon Dieu », dit justement que Dieu parle, mais tantôt d'une manière, tantôt d'une autre, il peut se servir des songes ou encore de la maladie et de la souffrance. Élihu défend la souveraineté de Dieu et sa bonté dans sa manière de gouverner la nature. Les derniers mots d'Élihu sont une recommandation. Job devrait craindre et révérer Dieu. Job reste là, silencieux. C'est comme s'il comprend le message. Ainsi, Élihu prépare la voie pour que Dieu s'exprime. Et enfin, la requête de Job lui sera accordée. Dieu va répondre. Au final, l'Éternel se manifeste. Son discours confirme l'intuition de Job de la grandeur et de la bonté de Dieu. Celui qui a créé le monde et qui le maintient n'a pas perdu de vue les souffrances du malheureux. Aucune réponse directe n'est donnée au problème de la souffrance. Il s'agit d'avoir une bonne attitude, la foi complète, en dépit de toutes les raisons de désespérer. Dans l'épilogue, Job retrouve son ancienne richesse et la multiplication de ses biens. Elle indique la surabondance de la bonté de Dieu. Après les temps d'épreuve, ils connaîtront des années d'abondance et de bénédiction. Ils auront 7 fils, 3 filles, les plus belles du pays. L'expérience de Job, en conclusion, démontre que le croyant, en proie à une douleur intense, ne doit pas abandonner toute confiance en Dieu. Le croyant peut souhaiter obtenir une explication, mais s'il ne comprend pas la raison de son épreuve, il ne doit pas pour autant maudire Dieu. Job faillit succomber à cette tentation. Néanmoins, il n'accusa pas Dieu, comme Satan l'avait prédit. Job, au final, acquit un sens plus profond de la majesté de Dieu et de la sollicitude pleine d'amour. Voilà. L'émission se termine. Que le Seigneur vous bénisse et à bientôt.
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2: Salut tout le monde et bienvenue chez vous. Vous avez choisi la bonne radio, alors ne changez pas de fréquence. Vous êtes en compagnie de Silver pour les 30 prochaines minutes, car c'est parti pour une nouvelle émission de Gosposonic. Comme d'habitude, on va partir ensemble à la découverte d'une musique différente qu'on n'entend pas sur les autres radios. En effet, Gosposonic, c'est l'émission musicale où tous les artistes présents ont en commun leur foi en Dieu. Alors si c'est la première fois que vous tombez sur cette émission, ne prenez pas peur, on ne va pas s'ennuyer et je ne vais pas vous saouler avec de belles paroles religieuses. Beaucoup me diront que la foi c'est quelque chose de personnel et je suis d'accord avec eux, alors je ne vais pas essayer de vous convaincre. Mais cette foi en Jésus-Christ qui m'habite comble ma vie et ça a un petit peu tendance à déborder autour de moi. Ne vous inquiétez pas, de toute façon ce n'est que du bonheur. Alors on va se plonger tout de suite dans l'univers musical de Gosposonic. Voici le menu du jour. On va retrouver Matt Carney. Mam Guz sera également de la partie. Ne me laisse jamais. Les membres de Mercy Me nous offriront un titre de leur dernier album. On va déguster ensemble une parodie des Village People avec Apologetics où ils nous présentent Dieu d'une manière assez originale. Et on va se quitter en rock avec Cutlass. Pour commencer cette émission, on va se régaler avec Manu Bolomic. Ce jeune Africain installé en France est également pasteur, en plus de suivre des études brillantes. Son deuxième album devrait bientôt sortir, et en attendant, on va se contenter de Fantastique. C'est le titre de son premier album, et c'est également le titre du morceau que l'on va déguster tout de suite. Si pour vous, Dieu est quelqu'un de lointain, ou une vague notion lointaine, écoutez bien comment Manu parle de son Dieu. Tout de suite, Fantastique.

Après Manu, voici Matt Kearney qui fait son entrée dans Gosposonic avec Crashing Down. C'est plutôt calme et pour une fois, il a laissé tomber son côté rap pour nous montrer qu'il sait chanter également aussi et qu'il chante très bien. C'est bon et ça se passe de commentaires.

Tout le monde connaît ou bien a entendu parler du discours de Martin Luther King où il disait qu'il avait fait un rêve. Eh bien en France, il y a un groupe qui a fait un rêve aussi. Il s'appelle Mamgueuse, leur premier album s'intitule Pas de ce monde et voici pour vous le titre J'ai fait un rêve. 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

Si vous venez de nous rejoindre, vous êtes en pleine émission de Gospel Sonic en compagnie de Silver et on vient d'écouter Mame Guz avec J'ai fait un rêve. Gospel Sonic, c'est le rendez-vous musical différent sur cette antenne. Pendant 30 minutes, j'amène à vos oreilles des artistes qu'en général on n'entend pas sur les autres radios. En effet, tous les artistes dans cette émission sont chrétiens. Ça veut simplement dire qu'un jour, ils ont compris que Dieu les avait aimés et que Jésus-Christ est venu sur terre pour nous donner une nouvelle vie et ils l'ont accepté. Il n'y a rien de compliqué ou de mystique là-dedans, mais c'est une relation réelle qui peut exister entre les êtres humains que nous sommes et le Dieu vivant. C'est tellement réel et bon qu'on a envie de le partager avec vous. Moi je vous le dis en parlant, mais les mecs de Mercy Me, eux, préfèrent le dire en musique. Leur dernier album Coming Up to Breathe est une petite perle musicale. On y retrouve le titre No More, No Less, où le groupe essaie de se présenter simplement. Tout de suite, c'est Mercy Me, No More, No Less.

On va changer de style pour retrouver maintenant un groupe qui s'est spécialisé dans la parodie. Ils s'appellent Apologetics et ils cherchent à exposer leur foi en parodiant des chansons à succès. Les musiciens sont excellents et ils peuvent passer sans problème du rock au rap. Ils ont fait des parodies de groupes tels que les Rage Against the Machine, Nirvana ou AC/DC, mais également de Eminem ou bien des Village People. Ils réussissent à reproduire les musiques originales et à trouver des paroles avec les mêmes rimes, mais des textes bien différents. Évidemment, ils sont américains et leurs textes sont en anglais, donc pour les francophones que nous sommes, ce ne sera peut-être pas évident à comprendre. Mais sachez que cette chanson nous parle de qui est Dieu et de son nom. Vous pouvez retrouver toutes les paroles de Apologetics sur leur site internet à l'adresse apologetics.com. Apologetics avec un X au bout. Si vous voulez vous régaler avec leurs paroles, je vous encourage donc vivement à aller y faire un tour. Voici maintenant la parodie des Village People. Pour l'occasion, la chanson s'appelle YHWH, que l'on peut interpréter comme Yahvé, le nom de Dieu. Tout de suite, Apologetics.

Eh bien, ça y est, on arrive déjà à la fin de cette émission. J'ai été ravi de passer cette demi-heure en votre compagnie et j'espère que le plaisir aura été partagé. Si vous êtes triste à l'idée de me voir partir, ne pleurez pas, car j'ai une bonne nouvelle pour vous. Je serai bientôt de retour sur cette antenne, même heure et même station de radio pour une émission de Gospel Sonic avec toujours autant de musique avec un message qui peut changer la vie. Si vous ne l'avez pas encore compris aujourd'hui, je me permets d'enfoncer le clou encore une fois et d'insister parce que ça en vaut vraiment la peine. Sachez que Dieu vous aime et qu'il a une destinée pour chacun d'entre vous. Mais on est tous trop pourris pour pouvoir avoir une relation avec lui. C'est pour ça qu'il a envoyé Jésus-Christ, son Fils unique, vivre sur terre. Il s'est identifié à nous, il a vécu pour nous et en donnant sa vie, il a donné accès à la vie éternelle à chacun d'entre nous. Et la vie éternelle ne commence pas après la mort, mais elle commence ici, aujourd'hui, sur cette terre. Et c'est parce que c'est bon que je vous le dis lors de chaque émission. La musique, c'est cool, mais ça ne changera jamais ta vie. Alors que Jésus, lui, peut te redonner l'espoir et la joie et un nouveau départ. Alors il ne faut pas laisser passer ta chance. N'hésite pas à rentrer directement en contact avec lui, à lui parler comme à un ami. Ou bien tu peux également prendre contact avec notre équipe. Il y aura toujours quelqu'un qui sera là pour te conseiller et te dire comment avoir une relation avec Dieu. C'est quelque chose de tout simple, alors vraiment il ne faut pas hésiter. Bon, le temps défile, alors je vais me retirer simplement en vous rappelant que vous pouvez retrouver le programme de cette émission sur internet, dans le blog de cette émission, à l'adresse gosposonic.blogspot.com. Et c'est sur ces belles paroles que je vous dis au revoir et à bientôt. Tout de suite, c'est Cutlass avec More Than It Seems. C'est extrait de l'album inspiré par le film Narnia. Encore une histoire où on peut voir une image de l'amour que Dieu a pour nous. Salut tout le monde, tout de suite c'est

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1: Bonjour et bienvenue. L'Alliance biblique française vous propose un temps de méditation et de prière autour d'un texte biblique. Installez-vous confortablement et préparez-vous à partir en voyage à la rencontre de Dieu.

0: Nous lisons le livre d'Ésaïe au chapitre 61 et les versets 1 à 4. L'Esprit du Seigneur est sur moi, car il m'a choisi pour son service. Il m'a donné pour mission d'apporter aux pauvres une bonne nouvelle et de prendre soin des désespérés. Ma mission est de proclamer aux captifs qu'ils seront libres désormais et de dire aux prisonniers que leurs cachots vont s'ouvrir. Ma mission est d'annoncer l'année où le Seigneur manifestera sa faveur à son peuple, le jour où notre Dieu prendra sa revanche sur ses ennemis. Je suis envoyé pour apporter un réconfort à ceux qui sont en deuil. Ils portent le deuil de Sion, mais j'ai mission de remplacer les marques de leur tristesse par autant de marques de joie. La cendre sur leur tête sera remplacée par un splendide turban, leur mine douloureuse par une huile de joie, leur air pitoyable par un habit de fête. Alors, on les comparera à des arbres qui font honneur à Dieu, à un jardin qui révèle la gloire du Seigneur. Ils relèveront les anciennes ruines, ils rebâtiront les maisons jadis abattues, ils restaureront les villes restées si longtemps dévastées.
1: Pour ce temps de méditation et de prière, je me rends disponible à Dieu et à son Esprit. Inspirant et expirant lentement, je prends conscience de son souffle qui m'anime. Dans un temps de silence, j'essaie de me poser, de me détendre et de centrer mes pensées sur Dieu et ce moment personnel avec lui.

Peut-être y a-t-il un mot, une phrase, une image dans ces versets que j'ai entendus et qui résonne en moi, ou bien qui me bouscule. Je prends alors le temps de l'identifier et de discerner ce que cela produit en moi pour en faire part au Seigneur.

la mission du serviteur que le Seigneur s'est choisi est de proclamer aux captifs qu'ils seront libres désormais et de dire aux prisonniers que leurs cachots vont s'ouvrir. J'ai moi aussi mes lieux d'enfermement et de pauvreté, ces cachots qui ont besoin d'être ouverts, qu'ils soient spirituels, relationnels, psychologiques ou physiques. Je peux demander à Dieu de m'aider à les discerner, d'y mettre sa lumière et sa présence.

Jésus est celui qui devait venir, celui qui délivre, qui libère. Je peux laisser résonner ces mots. Il délivre, il libère, il console. Qu'est-ce que cela me dit de Jésus? Je prends le temps de réfléchir à qui est Jésus pour me centrer sur sa personne.

Jésus s'identifie lui-même au serviteur, l'envoyé du Seigneur. Par son esprit, le consolateur, il en rend libre, réconforte, remplace la tristesse par la joie. Dans ces lieux où j'ai besoin de son amour libérateur, de guérison et de joie, je peux demander au Seigneur d'agir. Je me mets alors à son écoute et reste attentif à ce qui émerge dans mon cœur.

il est question de mission, celle de proclamer et d'annoncer une bonne nouvelle, d'apporter le réconfort et la joie à ceux qui en ont besoin. Le Seigneur m'appelle moi aussi à remplir cette mission. Pour cela, il m'offre son aide et sa présence par son esprit. Je peux alors prier « Père, comment souhaites-tu que je remplisse cette mission aujourd'hui ?»

Cette mission que Jésus a remplie durant son ministère continue encore aujourd'hui. Toujours, il prend soin des affligés, ceux qui n'ont rien ou peu de choses à espérer des circonstances. Cela me pousse à compter sur Dieu et à tout attendre de lui. Il me met en marche pour que je participe moi aussi à cette mission d'annoncer la bonne nouvelle, celle qui libère et qui sauve. Seigneur, que je sois sensible aux occasions où je peux témoigner de ton amour, celui-là même dont tu me fais part chaque jour. Donne-moi de vivre ta joie, ta consolation et ta liberté, afin d'être lumière du monde, là où tu me places. Ce temps de méditation et de prière touchant à sa fin, l'Alliance biblique française vous souhaite une bonne semaine. 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

365, une année de dévotion de Yannis Gauthier. Une transformation. Je suis persuadée que celui qui a commencé en vous cette bonne œuvre la rendra parfaite pour le jour de Jésus-Christ. Philippiens chapitre 1 verset 6. Au cours de mes actions d'évangélisation, il m'arrive régulièrement d'être émerveillée lorsque je vois des personnes écorchées par la vie répondre à l'appel du salut. L'une des raisons de cet émerveillement provient du fait que, sans le savoir, ces personnes sont rentrées dans un processus de transformation. Le potier divin va lui-même les prendre en charge. Il va alors sculpter chaque facette de leur être, façonner leur intelligence, implanter en elles l'envie et le désir d'accomplir sa volonté, les conduisant ainsi à une pleine maturité spirituelle. Car c'est Dieu qui produit en vous le vouloir et le faire selon son bon plaisir. Philippiens chapitre 2 verset 13. Beaucoup de personnes sont extrêmement exigeantes vis-à-vis d'elles-mêmes. Elles pensent avoir la capacité de faire des exploits en termes de sainteté du jour au lendemain, et lorsqu'elles n'y arrivent pas, la déception prend la place de la motivation. Est-ce votre cas ? Comprenez que Dieu travaille dans la douceur, dans la profondeur et non dans la brutalité. L'œuvre de transformation qu'il veut accomplir en vous, il va la réaliser avec amour et patience. Alors si vous souhaitez qu'il puisse travailler pleinement dans votre vie, laissez-vous faire par lui. Et rappelez-vous aujourd'hui que les changements que Dieu opère sont des changements durables. « 365, une année de dévotion » de Yannis Gauthier, paru aux éditions Gospel Action Productions.